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1: À 7h43 sur Radio Classique, l'écho du monde de Lucas Aubin. Bonjour Lucas.
2: Bonjour Marc.
1: Le mondial de football s'est achevé hier soir donc aux États-Unis. Question Lucas, est-ce qu'on vient d'assister à la Coupe du Monde la plus géopolitique de l'histoire ?
2: Alors, difficile à dire Marc, bien sûr, mais très clairement, c'est l'une des plus clivantes depuis la Coupe du Monde de 1934 en Italie, sous, tenez-vous bien, Benito Mussolini, c'est dire. Non pas parce que la politique aurait soudainement fait irruption dans le football, hein, elle y a toujours été, mais parce que cette fois, elle a été omniprésente, visible et incarnée par un homme, Donald Trump. En fait, ce mondial aura confirmé le retour de l'État au centre de la géopolitique du sport. Désormais, les acteurs eux-mêmes ne s'en cachent plus. Et c'est peut-être le premier enseignement. Le soft power américain, la puissance douce, hein, au sens classique du terme, est morte. Ou presque. Pendant des décennies, les États-Unis ont cherché à séduire le monde par leur culture et leur mode de vie. Donald Trump, lui, ne cherche pas ça. Il veut impressionner, imposer, montrer qui commande. La Coupe du Monde est devenue son instrument de puissance. Deux exemples pour illustrer cela. Le premier, c'est que ce mondial fut le symbole du retour des frontières. L'arbitre somalien, Omar Hartan, par exemple, s'est vu refuser l'entrée sur le territoire américain. Deuxième point, ce mondial fut aussi le symbole de l'ingérence à outrance. Donald Trump a personnellement appelé le président de la FIFA, Gianni Infantino, pour demander un réexamen de la suspension d'un joueur états-unien. Quelques jours plus tard, la suspension était levée. Politiquement, l'image est évidemment désastreuse pour la FIFA. Elle montre que la frontière entre pouvoir politique et pouvoir sportif est poreuse. Le football n'est pas apolitique ou neutre. Il est sous influence et surtout, il ne s'en cache plus.
1: Alors Lucas, ce mondial nous dit finalement quelque chose sur l'état du monde ?
2: Oui, et ce qu'il nous dit n'est évidemment pas très rassurant. Nous répétons souvent que le monde est devenu multipolaire, mais il faudrait à chaque fois rajouter fragmenté. On l'a vu dans les tensions diplomatiques, dans les débats sur les frontières, les visas, l'immigration, mais aussi dans la violence déversée sur les réseaux sociaux. L'équipe de France a par exemple été régulièrement ciblée par des attaques racistes, comme celle de l'ancien Premier ministre espagnol Mariano Rajoy. Le football ne vit pas en dehors du monde. Au contraire, il en absorbe ses fractures et il les amplifie, comme dans une caisse de résonance. Et il y a peut-être un paradoxe finalement encore plus profond. Cette Coupe du Monde de Trump devait être d'une certaine manière le climax de l'Occident, le plus grand événement sportif de la planète, organisé au cœur de la première puissance mondiale, transformé en gigantesque vitrine de la puissance économique, politique et culturelle des États-Unis. Mais sous le feu des critiques, elle a parfois ressemblé à son chant du cygne. Car derrière cette démonstration de puissance américaine, le monde continue de muter. Les pays émergents se multiplient et le mal nommé Sud global pèse encore davantage. Pour Trump, le piège de Thucydide n'est jamais très loin.
1: Le piège de Thucydide, qu'est-ce que c'est, Lucas ?
2: Oui, Marc, c'est cette idée selon laquelle l'ascension d'une puissance montante face à une puissance dominante rend le conflit inévitable. Derrière le spectacle de l'America First, s'est dessinée aussi la montée de ceux qui la contestent, et la Chine, bien sûr, en premier lieu. Ce mondial américain est peut-être finalement l'arbre qui cache la forêt de la désoccidentalisation du monde.
1: Lucas, qui a vraiment gagné cette Coupe du Monde ?
2: Alors, au-delà de la victoire sportive de l'Espagne, bravo à elle, bien sûr, le grand vainqueur est le modèle américain du sport. Car pendant 5 semaines, les États-Unis ont transformé le football mondial à leur image. La finale en a été le symbole avec, pour la première fois dans l'histoire de la Coupe du Monde, un véritable show à la mi-temps, comme au Super Bowl. Pendant la compétition, les pauses fraîcheurs ont également permis d'insérer de la publicité au cœur même des matchs. En fait, le mercantilisme de la FIFA combiné à l'ultralibéralisme trumpien se sont ainsi diffusés jusque dans un sport qui, historiquement, n'est pas américain. Le football est né en Grande-Bretagne et son cœur économique et culturel bat encore largement en Europe. Pourtant, pendant un mois, il s'est américanisé. Davantage de spectacles, de commerce, de politique. Et dans cette histoire, le Canada et le Mexique, ça n'aura échappé à personne, pourtant co-organisateurs, ont presque disparu du récit. La remise de la Coupe hier, avec Donald Trump au premier plan, résume finalement assez bien le tournoi. C'était officiellement le mondial d'un trio, dans les faits, c'était celui d'un homme. Alors permettez-moi de conclure en paraphrasant la célèbre phrase de Gary Lineker, « Le football est un sport qui se joue à 11 contre 11, mais à la fin, c'est la géopolitique qui gagne.
1: Et jusqu'ici, il parlait de l'Allemagne, hein, l'écho du monde avec Lucas Aubin sur Radio Classique. Bonne journée Lucas, à demain.
2: Bonne journée Marc, à demain.
1: Tout de suite, le journal imprévisible d'Augustin Lefebvre.
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1: À 7h48 sur Radio Classique. Bonjour Augustin.
3: Bonjour Marc, bonjour à tous.
1: Alors c'est l'été, les vacances, les voyages. Mais attention, quand tout le monde a la même idée de destination, on tombe dans le surtourisme.
3: Et oui, quand les lieux touristiques ne peuvent plus faire face à l'afflux de visiteurs, le Mont-Saint-Michel, Venise ou même le toit du monde, le sommet de l'Everest, des villes ou des sites naturels qui, malgré les retombées économiques, voient s'accumuler les effets négatifs. Il est loin le temps où le tourisme était l'apanage de quelques aristocrates britanniques qui faisaient leur grand tour, témoignage de Barcelonais.
4: Barcelone, comme d'autres villes européennes, commence maintenant à dépasser la limite supportable de l'industrie touristique. Cela nous pousse hors de la ville, en particulier les jeunes, car ils ne parviennent pas à trouver un logement abordable à Barcelone.
5: Quand vous voulez faire vos courses, les boutiques ferment, parce qu'elles sont remplacées par des boutiques destinées exclusivement aux touristes. Ce n'est donc plus une ville où vivre, mais une ville qui se transforme en parc d'attractions.
3: Certains lieux sont très touristiques depuis le temps. Oui, vous allez l'avoir en tête oui, toute la parti. Journée.
1: Merci.
3: Parmi ces lieux très touristiques, la Tour de Pise. Et cela réjouissait le photographe Martin Parr, qui était notamment connu pour ses photographies de plages bondées. Il s'est rendu en Italie en 1990.
6: La première chose que j'ai remarquée devant la Tour de Pise, ce sont ces gens qui font des photos où ils font semblant de la retenir ou de la pousser. J'ai commencé à les prendre en photo par groupe de deux ou trois. Et quand vous enlevez la tour elle-même, le résultat est vraiment bizarre. Et bien sûr, le bizarre donne de bonnes photos.
7: Tu ramènes des images, des photos de voyage. Crois que t'es
8: heureux.
3: Le pouvoir des images, c'est Francis Cabrel. Ouais. J'évoquais il y a quelques jours les cartes postales qui faisaient la publicité des lieux de villégiature. Elles sont maintenant dépassées par Instagram. On part tous au même endroit, prendre la même photo vue sur le réseau. De quoi interloquer la vidéaste Manon Bril.
9: Est-ce que vous avez déjà vu passer cette photo sur Instagram? Elle a été prise au temple Lempuyang à Bali, là c'est moi dessus, mais vous pouvez en voir des tonnes identiques avec le hashtag sur Insta. Eh bien sachez que cette photo, c'est un énorme fake. En fait, sur place, il n'y a pas du tout d'eau. Mais quand tu vas pour faire ta photo, l'employé qui est en charge de faire la photo au temple met un miroir sous l'objectif de ton téléphone pour faire ce très beau miroir d'eau. Le lieu est quand même canon, mais en gros, l'activité là-bas, c'est faire la queue pendant des heures, parce qu'il y a énormément de monde, faire une photo fake pour la poster sur les réseaux. Et basta, c'est fini.
10: Oh, ma nouvelle Orléans, des vautours souvent. Touristes ou ailleurs.
3: L'autre grand phénomène qui provoque l'accumulation de visiteurs dans un endroit donné, c'est le ciné-tourisme, le choix d'une destination en fonction des lieux de tournage d'un film ou d'une série qui s'est beaucoup développée ces dernières années. Oui. Montmartre, après avoir vu Emily in Paris, Dubrovnik, pas la peine de faire l'accent anglais, ou l'Irlande pour Game of Thrones.
11: Cet endroit apparaît dans deux scènes importantes.
12: Seulement quelques minutes sur place. Allez, prenez votre dernière photo et retournez au bus. Ces touristes venus du monde entier parcourent l'Irlande du Nord sur les lieux de tournage de leur série préférée.
3: Et il faut parfois du temps au pouvoir public pour réagir. Prenons un exemple, les Calanques de Marseille. D'abord, le point de départ, un reportage de 1974 auquel on a du mal à croire aujourd'hui.
13: Les seuls visiteurs de ces lieux, les alpinistes et les amoureux de la nature, qui sac au dos parcourent les sentiers balisés. La marche ou le bateau étant les seuls moyens d'accès, les Calanques n'ont pas été envahis par les hommes.
1: Autre époque, hein.
3: Autre époque, puisque l'accès aux lieux s'est développé jusqu'à atteindre 3 millions de visiteurs par an. De quoi abîmer les écosystèmes. Et dès 1992, un biologiste marin s'alarmait.
14: Tôt ou tard, il faudra réglementer la fréquentation des Calanques. Ce sera très difficile. Parce que, évidemment, on ne peut empêcher quelqu'un de vouloir visiter un haut site classé comme celui-ci, qui est un des plus beaux au monde. Mais on sera bien obligé d'y venir.
15: Ils sont venus se griller
3: Il faudra attendre 30 ans et 2022 pour que l'accès à certaines caloques soit limité par un système de réservation. À travers le monde, les jauges se multiplient, certains sites deviennent payants et les locations de courte durée sont encadrées. Mais et si tout s'arrêtait, si tout d'un coup le tourisme était à l'arrêt, qu'est-ce qui se passerait ? Eh bien, c'est ce qui s'est passé pendant la crise sanitaire. L'émission Le Dessous des Cartes se posait ces questions en 2021.
8: Après le virus, reprendrons-nous nos vies et nos voyages du monde d'avant ? Avion ou train, près de chez nous ou au bout du monde? Au moment où nous enregistrons cette émission, les experts du tourisme ne sont pas d'accord entre eux sur la façon dont nous reprendrons ou non nos voyages. Certains parient sur des changements majeurs, moins d'avions, moins de réunions au bout du monde, de destinations lointaines. D'autres, au contraire, parient sur une envie décuplée pour nos vacances de franchir des frontières lorsque le virus aura disparu.
3: Et oui, on connaît la réponse. Ouais. Dans le monde d'après, le tourisme international est toujours croissant année après année. On continue à prendre des photos devant la tour de Pise. Bref, c'est reparti pour un tour.
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16: Le chanteur Jean-Claude Anou, après Francis Cabrel, après Eddie Mitchell. Pour conclure ce journal imprévisible, d'Augustin Lefrèbe à retrouver sur radioclassique.fr et l'application Radio Classique. À demain.
3: À demain.
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3: Bonjour David.
18: Bonjour Marc.
3: La Coupe du Monde est terminée et c'est au-delà du sportif. C'est aussi l'heure du bilan sur le plan économique. Si on se penche sur l'impact pour la chaîne M6, diffuseur officiel, est-ce que cette Coupe a été plutôt réussie?
18: C'est un peu comme pour nos Bleus. C'est pas trop mal, mais c'est pas une victoire. Ouais. Si on veut voir la coupure pub à moitié pleine, on peut se dire que M6 a fait cette Coupe du Monde le plus grand événement sportif jamais diffusé en France sur le plan publicitaire. Ils ont approché les 110 millions d'euros de recettes. C'est plus, par exemple, que les Jeux Olympiques 2024 pour France Télévisions. L'autre bonne nouvelle, c'est que les 8 matchs de notre équipe nationale ont attiré entre 13 et 20 millions de téléspectateurs. Même si les matchs ont été parfois tardifs, M6 a capté à ce moment-là jusqu'aux 3/4 ou presque de l'audience. Et grâce aux fameuses pauses fraîcheurs inventées par la FIFA à la sauce USA, les recettes publicitaires ont aussi pu être boostées de 20%. Autre point positif, M6 a réussi à convaincre plus de 3 millions de Français à s'inscrire à M6 Plus, son appli de replay. Au total, c'est donc pour la chaîne, les jours de match des Bleus, un bilan positif avec plus d'audience, plus de recettes. Mais comme pour toutes les Coupes du Monde qui jusque-là a été diffusée par son concurrent TF1, ça n'est pas pour autant un événement rentable sur le plan économique.
3: Pourquoi ce n'est pas rentable, David?
18: M6 a dépensé entre 120 et 130 millions, sans doute pour acquérir les droits. Il y a bien les recettes publicitaires records, mais il faut en plus payer les coûts de couverture technique, les journalistes, les techniciens, des taxes, des impôts. Ensuite, la France a été jusqu'en demi. C'est bien. Mais pas en finale, ça, c'est moins bien. Si la France avait joué le dernier match contre l'Argentine, le spot de la pause fraîcheur aurait été facturé 420 000 euros les 20 secondes et pas 250 000. S'il y avait eu des tirs au but, c'était 500 000 euros juste avant cette séance. Ça aurait rempli les caisses de M6. Ensuite, cette coupe s'est jouée en Amérique du Nord avec des horaires tardifs pas toujours très favorables. Et comme il n'y avait plus d'équipes, il y a aussi eu beaucoup plus de matchs sans intérêt. Il ne devait pas y avoir beaucoup de monde pour regarder au milieu de la nuit le match nul Uruguay-Arabie Saoudite que tout le monde a déjà oublié. Comme toujours, la FIFA profite de sa position de force. Elle vend trop cher un produit qui ne rapporte pas assez. Mais comme il y a de la concurrence entre TF1 et les M6 de ce monde qui sont à la recherche d'événements en direct très fédérateurs, elle réussit à faire monter les enchères. M6 a quand même 3 raisons de se remonter le moral. Déjà, la prochaine Coupe du Monde qu'ils diffuseront se jouera essentiellement en Europe à des heures bien plus favorables. Ensuite, diffuser une Coupe du Monde, ça ne génère pas forcément assez de recettes publicitaires, mais on assèche aussi le marché et les autres diffuseurs attirent pendant ces moments-là encore moins d'annonceurs. Et puis enfin, à la prochaine Coupe du Monde, les Bleus seront forcément en finale et donc l'audience sera canon jusqu'au bout. Dans 4 ans, on ne pourra pas faire pire, on fera forcément mieux. Je le sais, parce qu'en matière footballistique, je vous le dis, je me trompe rarement.
3: Le décryptage écho de David Barrault qui avait donc prévu la victoire de l'Espagne 1-0 en finale, même si nous n'en avons pas la preuve formelle. À demain.
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1: L'édito politique avec Richard Fleurin du journal Le Figaro. Bonjour Richard.
19: Bonjour.
1: Les sondages ne l'annoncent pas encore, mais l'hypothèse gagne en crédibilité au fil des semaines. Un duel entre Jean-Luc Mélenchon et Marine Le Pen au second tour de la présidentielle est-il possible?
20: Il faut commencer, Marc, par prendre les précautions d'usage. Primo, nous sommes à 9 mois du premier tour, autant dire une éternité dans la chronologie d'une campagne, tout peut encore bouger. Secondo, les sondages ne sont pas des prédictions, mais des photographies à l'instant T du paysage politique. Cela étant dit, à date, Jean-Luc Mélenchon progresse dans l'opinion, il gagne des points dans les sondages, jusqu'à coller aujourd'hui au train d'Édouard Philippe. L'ancien Premier ministre d'Emmanuel Macron était jusqu'ici le principal challenger face au Rassemblement National. Désormais, il est donc concurrencé par le candidat de gauche radicale, Mélenchon-Le Pen. On a longtemps agité ce scénario pour se faire peur. Aujourd'hui, c'est tout simplement l'une des affiches les plus probables du second tour.
1: Et dans ce cas de figure, lequel des deux est le plus à même de l'emporter, Richard?
20: Toutes les enquêtes d'opinion sont formelles. Marine Le Pen ne ferait qu'une bouchée de son adversaire de gauche. 35% des voix pour l'insoumis, pas plus, 65% donc pour la nationaliste. Autrement dit, Mélenchon offre un boulevard au RN. L'argument est d'ailleurs ressassé par les adversaires de LFI, notamment à gauche. Mélenchon au second tour, c'est l'assurance de voir Marine Le Pen devenir présidente de la République. Du côté de LFI, la ligne de défense est toute trouvée, les sondages mentent, racontent n'importe quoi. Mélenchon pulvérisera Marine Le Pen parce que, disent-ils, la France n'est pas raciste.
1: Et selon vous, cela relève de la méthode Coué?
20: Jean-Luc Mélenchon

0: Bonjour Marcel Babin.
1: Bonjour.
0: Bienvenue sur Radio Classique. Vous êtes océanographe, chercheur au CNRS à l'Université de Laval au Canada et directeur scientifique de la mission Tara Polaris, une incroyable expédition dans l'océan glacial arctique, le pôle Nord. Elle s'était lancée hier dimanche du port de Lorient pour observer au plus près l'évolution du climat, de l'écosystème, à bord d'un navire hybride qui va dériver dans la glace pendant plusieurs mois, la Tara Polar Station. Un mot d'abord, Marcel Babin, sur ce navire. On se croirait plongé dans du Jules Verne, finalement. Vous pouvez nous le décrire, ce navire ?
1: Alors, ce navire a la forme un peu d'une soucoupe volante, donc une forme ovale, 26 mètres de longueur, 16 mètres de largeur, 4 étages, des formes très très arrondies, un navire en aluminium, une coque très épaisse, 2 cm d'épaisseur, qui a été conçu pour résister à la pression exercée par la banquise. Donc c'est un navire qui est destiné à être pris dans les glaces et à dériver avec la banquise.
0: Vous l'avez visité, ce navire ?
1: Je l'ai visité plusieurs fois, d'abord en chantier, ensuite j'ai eu l'occasion de dormir sur le navire à quelques reprises. Je le connais bien.
0: Alors racontez-nous, Marcel Babin, en quoi va consister cette opération ?
1: Alors c'est une expédition qui va se dérouler sur une vingtaine d'années, qui est destinée à nous permettre de documenter, suivre l'évolution de l'Arctique, qui est l'une des régions, qui est la région la plus affectée par le changement climatique, celle qui change le plus rapidement. Nos observations vont d'abord nous permettre de bien documenter, de confirmer les tendances et ces impacts du changement climatique et de les distinguer de la variabilité naturelle du climat. C'est aussi une expédition qui, en offrant des observations sur l'océan, jusqu'à une profondeur de 2000 mètres, sur la glace de mer, sur l'atmosphère, qui va nous permettre de faire le lien entre la vie, notamment la vie microscopique, et le climat. Donc, dans quelle mesure cette vie microscopique influence le climat et vice-versa. Donc, on va se lancer à l'aventure de nouvelles frontières de nos connaissances.
0: Qu'est-ce qu'elles sont justement ces connaissances ? Qu'est-ce que l'on sait pour l'instant du pôle Nord ?
1: Beaucoup de connaissances sur la bathymétrie, la topographie des fonds marins, sur l'étendue de la banquise. Avec les premières expéditions du Fram au 19e siècle, les courants marins. On a beaucoup étudié, on a beaucoup consacré d'efforts à la compréhension de l'atmosphère, de la banquise et de la circulation de l'océan. On s'est aussi intéressé à la biologie, à la vie, mais certainement avec moins d'emphase que ce que nous avons l'intention de faire.
0: Et donc un secteur du globe qui se réchauffe plus vite que prévu, c'est-à-dire, pour parler concrètement, la banquise qui diminue en volume ?
1: Oui, en surface, elle a diminué en étendue de près de 40% sur les 40-45 dernières années. Son volume a aussi diminué, sa présence saisonnière aussi a beaucoup changé. Sur une grande partie de la banquise, la glace fond chaque année, sur 2/3 de l'étendue de la banquise. Et cette fonte, elle se produit de plus en plus tôt dans l'année, et la reformation, l'embâcle à l'automne se produit, elle, de plus en plus tard dans l'année. Si bien que on a de plus en plus de zones ouvertes, de zones sans glace, pendant des périodes qui sont de plus en plus longues.
0: Et si on suit le raisonnement de la glace qui fond, ça veut dire une montée des eaux, forcément ?
1: Non.
0: Pas forcément ?
1: Pas du tout. En fait, quand la glace de mer fond, ça ne se traduit pas par une montée du niveau de la mer. Ça se produit quand les glaces terrestres fondent, qui ne sont pas dans l'océan et donc qui fondent et qui déversent des quantités d'eau supplémentaires dans l'océan. Pour ce qui est de la glace de mer, non, c'est pas l'effet. Il y a beaucoup d'autres effets. D'abord, sur la lumière, la glace de mer, c'est un réflecteur très très efficace. La glace de mer et la neige que cette glace transporte, c'est un réflecteur très très efficace, une sorte de climatiseur. Ensuite, c'est un écosystème. La glace de mer, c'est une plateforme pour certains animaux. C'est un refuge pour d'autres, pour des larves de poissons, pour des microbes. Certaines algues s'accrochent à la banquise. Et ensuite, quand la glace fond, cette fonte a un impact sur les propriétés physiques de l'océan.
0: Si on dézoome un peu, on reprend ce pôle Nord et on s'aperçoit que finalement, ce pôle Nord est assez proche de l'Europe. Ce réchauffement climatique sur le pôle Nord, quelle incidence ça peut avoir sur nous, en Europe, en France? On vient de traverser 3 canicules en l'espace de 2 mois, des records de

0: chaleur. Est-ce que le pôle Nord a une incidence, justement, ce réchauffement au pôle Nord a une incidence sur nous?
1: Oui. Tout est, notamment dans l'hémisphère nord, tout est interconnecté par les courants atmosphériques et les courants marins. Donc, bien que géographiquement l'Arctique soit éloigné, ce qui se déroule à notre latitude a un impact sur les hautes latitudes et vice-versa à cause de ces fameux courants qui, avec ces changements climatiques, sont de plus en plus modifiés dans leur trajectoire, dans leur intensité, dans la quantité de chaleur que ces courants atmosphériques et marins transportent. Et si bien que, effectivement, ce qu'on observe en Arctique a un impact sur nos latitudes. Et selon là où on se trouve, cet impact n'est pas le même en Amérique du Nord et en Europe. J'aurais tendance à dire que la connexion avec l'Arctique en Europe est plutôt plus forte. L'Europe est plus vulnérable dans ce contexte.
0: Marcel Babin, vous êtes chercheur au CNRS, océanographe, directeur scientifique de la mission Terra Polaris. Vous arrivez dans une zone difficilement accessible. On ne sait pas tout sur le pôle Nord. Qu'est-ce que vous pourriez découvrir sur ce pôle Nord? On parle d'écosystème, par exemple. Qu'est-ce que vous pourriez découvrir comme nouvel écosystème?
1: On ne sait pas tout, effectivement. Oui. Et c'est vraiment aux frontières du temps ou de l'espace qu'on s'attend à faire des découvertes. C'est en étant présent durant toutes les saisons, notamment durant l'hiver, qui est une saison mal connue en Arctique, parce que peu fréquentée, finalement. Il y a beaucoup de phénomènes, notamment, qui animent la vie durant cette période de l'année. L'écosystème n'est pas endormi durant la nuit polaire. Il est vivant. Il réagit même au cycle de lumière de la Lune. Les larves de poissons, le zooplancton, les crevettes sont très actifs et font des migrations, exercent des migrations verticales en fonction de cette lumière très très ténue de la Lune, en fait. Pour ce qui est de l'espace, nous nous attendons à réaliser des découvertes en examinant la glace de mer à l'échelle du tout petit, à l'échelle du microbe. Documenter les conditions dans lesquelles les microbes, les micro-algues, très petits organismes vivent au sein de la glace de mer, donc ces conditions à leur échelle. La glace de mer, c'est comme une éponge dans laquelle on aurait une matrice solide de glace, et plutôt qu'avoir des alvéoles remplies d'air, on a des alvéoles remplies d'eau très très salée. C'est dans ces petites poches que vivent tous ces petits organismes. C'est là qu'ils viennent se réfugier, éventuellement durant l'hiver, pour réensemencer l'océan quand le printemps revient.
0: La Terra Polar Station donc a quitté hier le port de Lorient. Combien de personnes à bord? Combien de personnes pour cette première mission?
1: 12 personnes. 6 membres d'équipage et une équipe de 6 scientifiques.
0: Quelle sera la cohabitation dans cette station? C'est quelque chose qu'on prépare, qu'on peut pas improviser, j'imagine.
1: Oui, qu'on prépare depuis très longtemps. D'abord, la conception du navire lui-même, le programme scientifique dont on parle et qu'on définit depuis 2018. Chaque membre d'équipage sait ce qu'il a à faire chaque jour. Il a aussi des jours de congé qui sont aménagés. Les membres d'équipage travaillent seuls ou en équipe. Des tâches qui ont été définies par 35 laboratoires environ qui sont impliqués dans le programme de recherche. Ça a été aussi beaucoup de préparation du navire lui-même, installer les équipements scientifiques, amener tout le matériel dont on a besoin et consommable aussi, pour conserver les échantillons par exemple. Il a fallu aussi réfléchir à comment on allait gérer nos déchets, les déchets de la cuisine, mais aussi les déchets liés à notre travail. Ne rien rejeter dans l'environnement. Et puis, on a entraîné aussi les membres d'équipage. Des 6 scientifiques, donc, ont travaillé à plein temps sur la science, mais vont aussi participer à la vie à bord. Et c'est vrai aussi pour les membres d'équipage qui vont aussi participer aux activités scientifiques.
0: On l'a souvent comparé à la Station Spatiale Internationale, cette cohabitation au milieu d'un site presque chaotique. C'est un travail de préparation aussi à faire, vivre dans l'isolement finalement.
1: Oui, alors c'est un navire qui est plutôt agréable à vivre. Oui. Seulement, c'est pas très grand. Quand on y vit aussi longtemps, on peut finir par se sentir un peu enfermé, d'où l'importance et la chance de pouvoir aller dehors, en fait. C'est plus difficile sur la station spatiale internationale. Tout le monde va pouvoir aller dehors, participer aux activités scientifiques, voire aller s'aérer les poumons, faire un peu d'activité. Oui, c'est un milieu isolé, c'est un milieu où les conditions durant la nuit polaire seront extrêmes, beaucoup d'inconnus. surtout pour la première expédition, surtout pour le premier équipage qui va découvrir le comportement du navire, les risques associés.
0: Quels risques, par exemple, vous avez anticipé ?
1: L'un des risques importants, c'est lié à la présence d'ours polaires.
0: Des ours polaires.
1: Oui, ouais. Travailler en Arctique, ça implique toujours de devoir faire avec les ours polaires. Donc on sort toujours protégé, armé. On sort toujours accompagné, jamais seul. Une personne au moins pour surveiller, parce que l'ours polaire est un incroyable prédateur. C'est un prédateur qui chasse comme un chat et qui sait s'approcher sans se faire voir. Ensuite, eh bien, on va voir comment le navire va se comporter. Vous savez, dans la glace, c'est un objet qui est extrêmement mobile. Il y a des petites chaînes de montagnes qui se développent toujours dans la banquise. C'est-à-dire que la banquise fait en épaisseur de 1,5 à 2 mètres en moyenne. Mais on observe dans la banquise des crêtes de compression, des endroits où les plaques convergent et forment des chaînes de montagnes, d'autres endroits où la banquise s'ouvre. Et ces fameuses chaînes de montagnes peuvent faire passer l'épaisseur de 1,5 à 2 mètres jusqu'à 20 mètres d'épaisseur. Donc on peut se retrouver parfois près d'une crête de compression, près d'une telle chaîne de montagnes, et ça peut donner un peu de gîte, ça peut être inconfortable. Donc on va bien choisir l'endroit, l'emplacement où on va laisser la station s'englacer, en espérant que la banquise reste stable durant notre présence là-bas.
0: Vous parliez de jours de congé, qu'est-ce qu'on fait? Comment on passe ces jours de congé sur la Tara Polar Station?
1: Eh bien, on peut d'abord, pour l'équipage d'hiver, donc l'équipage d'hiver est composé que de 12 personnes, comme je l'ai déjà dit, une personne par cabine. Donc déjà, ce qui est important, c'est d'avoir un peu de temps seul.
0: D'intimité,
1: pouvoir,
0: ouais.
1: Pouvoir passer autant de temps qu'on veut durant ces jours-là, seul, et si on le souhaite, lire, communiquer avec ses proches. Ensuite, c'est l'occasion d'activités autres que le travail, éventuellement des activités sociales, des jeux de société, d'autres jeux, écouter des films ensemble, partager d'autres moments. Donc c'est essentiellement ça. Ouais, aller dehors, faire du ski, donc profiter, prendre l'air. Mais il est clair que durant la nuit polaire, il y a une période de quelques semaines durant laquelle il fera froid dehors.
0: Il fera froid et il fera nuit aussi. Il y a certaines périodes très longues.
1: Profondes, très longues. Au pôle Nord, la nuit polaire dure presque 6 mois. 6 mois, ça veut pas dire qu'il fait nuit toujours. Mmh. Le soleil est toujours sous l'horizon, mais il fait pas toujours la nuit profonde. Mais au pôle Nord, durant 2 à 3 mois, c'est la nuit profonde à toute heure de la journée. Et puis en marge de la nuit polaire, autour du midi solaire, le soleil reste sous l'horizon, on commence à voir un peu le crépuscule, on commence à voir un peu la lumière.
0: Une dernière question à Marcel Babin. Quand on tombe sur un ours, qu'est-ce qu'on fait? Petit conseil pour les auditeurs.
1: Ça n'arrive pas souvent.
0: Ça n'arrive pas souvent.
1: Ça, c'est la première chose qu'il faut dire. La première chose qu'on fera, c'est retourner à la station. On dérange pas les ours d'abord, et puis on s'entête pas. Donc on est armé, mais on n'utilise pas nos armes. Les armes, c'est des derniers recours. Mais sinon, la première chose à faire, c'est rentrer et attendre que l'ours s'éloigne. Ensuite, si jamais l'ours s'approche et qu'on n'a pas la possibilité d'entrer, bon, on a d'abord des balles à blanc. On peut faire du bruit. On commence par faire du bruit. C'est la première chose qu'on fait. Éventuellement, on doit faire des tirs de semonce, mais le dernier recours, c'est d'utiliser son arme contre l'ours. Et ça arrive très rarement, en fait.
0: Marcel Babin, océanographe, chercheur au CNRS et à l'Université de Laval au Canada, directeur scientifique de la mission Tara Polaris, qui a donc pris son envol, si je puis dire, en tout cas qui est parti en direction du pôle Nord depuis hier, depuis le port de Lorient. Merci beaucoup d'être venu sur l'antenne de Radio Classique et bon vent. Pour la suite.
1: Merci à vous.
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0: Bonjour Hervé.
3: Bonjour.
0: Dans la presse du jour, des débuts et des fins.
3: Dernière foulée sur le gazon de la Coupe du Monde de foot hier aux États-Unis. Premier pas du nouveau Premier ministre britannique à Londres aujourd'hui. On retrouve ce chassé-croisé dans la plupart des journaux et des portraits d'Andy Burnham, donc, qui arrive au 10 Downing Street. La tâche s'annonce rude pour ce travailliste de 56 ans, maire de Manchester jusqu'au mois dernier. Les défis d'Andy Burnham Vietnam, titre Le Monde. Pour les Échos, le 7e Premier ministre en 10 ans à Londres représente même la dernière chance du Royaume-Uni après l'échec de Keir Starmer, son prédécesseur. Il doit continuer à réparer les services publics, stimuler la croissance économique et montrer que les choses changent, écrivent les Échos. Mais la tâche est immense, la croissance est molle et la marge de manœuvre budgétaire minuscule. Une de ses premières difficultés, note le journal L'Opinion, sera de combler un trou de 4,7 milliards de livres sterling, ça fait 5 milliards et demi d'euros dans le budget de la défense.
0: La presse française souligne que le nouveau chef du gouvernement britannique fait le pari de la décentralisation.
3: C'est en effet la marque de fabrique de Burnham. Il promet d'appliquer au Royaume-Uni la méthode qui lui a réussi à Manchester. Le Parisien rappelle que la communauté du Grand Manchester, 3 millions d'habitants, est devenue la plus dynamique du pays avec 3,1% de croissance par an sur 10 ans, deux fois plus que la moyenne nationale. Pour La Croix, ce catholique déclaré esquisse un projet réformiste soft left, traduire en français gauche douce, projet que Le Monde juge encore flou, mais que Le Parisien décrit comme un mode de gestion concret, le manchesterisme, qui déprivatise les services publics sans les nationaliser et qui associe les pouvoirs locaux aux décisions nationales. À Manchester, écrit Le Parisien, il fait bâtir un centre gouvernemental d'où il compte s'installer en partie dès 2018 pour diriger le pays. Voilà donc un Premier ministre qui ne compte pas perdre le Nord.
0: Après le Royaume-Uni, l'Espagne est aussi à l'honneur. Hervé, son équipe nationale a remporté hier soir à New York la Coupe du Monde de football.
3: C'était tard, car la finale contre l'Argentine s'est jouée aux prolongations, au bout du suspense et de l'ennui, titre même Le Figaro, qui a quand même eu le temps de publier en une image de la joie espagnole et de la peine de Léo Messi, la star argentine, dos tourné, main sur les hanches. Messi, homme invisible de la finale, titre sévèrement Le Monde. L'équipe sacre les Espagnols rois du jeu face à des Argentins impuissants et truqueurs. Argentine agressive mais inoffensive, confirme la dépêche du Midi. Le quotidien régional qui salue de l'autre côté des Pyrénées le retour de l'Espagne sur le toit du monde. Et le New York Times relève ce matin qu'au moment où les vainqueurs montaient sur le podium cette nuit, les Argentins leur ont tourné le dos, ce qui fait dire au quotidien américain qu'ils se sont couverts de honte.
0: La fin de la Coupe du Monde marque aussi la retraite du sélectionneur français Didier Deschamps.
3: Une fin qui laisse sur sa fin, en tout cas la nôtre, car les Bleus ont fini leur tournoi en demi-teinte. Le Parisien raconte cette dernière révérence après 14 ans de règne de Deschamps sur l'équipe de France. Après le dernier match, un sourire discret s'est figé sur son visage, puis devant les journalistes, sa voix a tremblé. Il a même avoué avoir reçu quelques messages qui l'ont fait pleurer. Ouest France décrit aussi les derniers instants de Deschamps sur le banc samedi contre l'Angleterre, puis en conférence de presse, ultime tourbillon d'émotion pour lui. Libération dresse un bilan subjectif du mondial américain, sauvé de l'apathie générale par les supporters latinos, écossais et norvégiens. Des places se sont vendues jusqu'à 188 000 $. Les fans ont passé moins de temps dans les stades que dans les avions. Et les pauses fraîcheurs, qui permettaient surtout aux télévisions de passer de la pub, ont été accueillies fraîchement.
0: C'est quoi qu'on puisse dire. À lire dans le Parisien ce matin, la fin d'un processus législatif délicat. Il s'agit de l'interdiction des réseaux sociaux pour les moins de 15 ans.
3: Emmanuel Macron veut que cette interdiction s'applique dès le 1er septembre, mais le doute subsiste. Car l'Assemblée et le Sénat, d'accord sur le fond, n'ont pas adopté le même texte. Les députés ont voté pour une interdiction générale. Les sénateurs ont préféré confier à l'ARCOM, l'autorité de régulation des médias, le soin de désigner les plateformes à bannir. Le projet de loi doit donc être examiné aujourd'hui par les 7 députés et les 7 sénateurs de la commission mixte paritaire, où les tractations font rage, écrit Le Parisien. Sans compter que la Commission européenne a émis des réserves sur le texte quant à sa conformité avec les règles européennes. Attention, le projet de loi inclut l'interdiction du smartphone au lycée. Si le texte est rejeté par la commission mixte paritaire, cette interdiction ne pourra pas s'appliquer non plus, alors que le ministre de l'Éducation nationale a déjà pris une circulaire en ce sens. Pataquès en vue.
0: Et on en parlera justement avec nos deux esprits libres du jour, Olivier Beaumont et Antoine Oberdorf du journal L'Opinion. On termine, Hervé, avec la tapisserie de Bayeux, dont le voyage est terminé. Elle vient d'être installée au British Museum de Londres, avant d'être exposée au public en septembre.
3: Le Figaro relate en détail la fin de cet exode controversé. La tapisserie, brodée en 1066 pour raconter la prise de l'Angleterre par Guillaume le Conquérant, a trouvé refuge dans une galerie longue de 70 mètres. Elle y sera étendue à plat sur un meuble spécialement créé pour elle. Le million de visiteurs attendus pourra l'admirer depuis une passerelle qui surplombe la vitrine. L'installation s'est opérée en pleine nuit la semaine dernière en présence de la ministre française de la Culture, Catherine Pégard. Car ne l'oublions pas, la tapisserie est prêtée au titre de l'amitié franco-britannique. Même si les Anglais nous ont battus en Coupe du Monde, ça ne change rien. Les 100 000 premiers billets ont été vendus en 24 heures au début du mois et le directeur du British Museum assure que l'arrivée de la tapisserie a été plus couverte par la presse britannique que la nomination du nouveau Premier ministre. La tapisserie doit rentrer en France en 2027. On ne sait pas si Andy Burnham sera toujours en place, puisque son sort ne tient qu'à un fil. Entre-temps, le musée de Bayeux aura été entièrement restauré pour l'accueillir. Ce sera la fin d'une histoire et le début d'une autre.
0: La revue de presse d'Hervé Gattegnaud ce matin sur Radio Classique. Revue de presse à retrouver sur l'application Radio Classique, évidemment. Merci Hervé.
3: À demain.
0: Et à demain, dans un instant, Esprit Libre. Avec nous ce matin, deux journalistes politiques, Antoine Oberdorf du quotidien L'Opinion et Olivier Beaumont du Parisien Aujourd'hui en France. C'est dans un instant.
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0: L'heure de retrouver nos deux esprits libres du jour. Deux journalistes politiques pour le prix d'un. Antoine Oberdorf du quotidien L'Opinion. Bonjour Antoine.
4: Marc.
0: Et Olivier Beaumont du journal Le Parisien Aujourd'hui en France. Bonjour Olivier.
5: Bonjour Marc.
0: Avis d'embouteillage législatif au Parlement entre la loi Riposte, la loi d'urgence agricole, celle sur l'interdiction des réseaux sociaux. On en parlait à l'instant avec Hervé Gattegnaud dans sa revue de presse. Le Parlement vit cette semaine au rythme des commissions mixtes paritaires, des derniers arbitrages avant les vacances. Question ce matin à tous les deux. Peut-on légiférer au pas de charge? Qui veut commencer? Olivier?
5: Allez, je vais commencer, je me lance. Alors, au pas de charge, non, je ne pense pas. Alors, cette semaine encore, on a des textes importants qui sont discutés à l'Assemblée. Rien qu'aujourd'hui, alors, il y a le texte sur les réseaux sociaux qui arrive cette semaine, mais il y a aussi le projet de loi agricole qui doit repasser à l'Assemblée et au Sénat avec une incertitude quant à l'issue des votes. Globalement, si on regarde un petit peu tous les textes, les projets de loi en cours d'examen, c'est assez effrayant. C'est assez effrayant. Il y a ces deux textes-là, il y a texte Riposte sur la sécurité du quotidien. Il y a eu le projet de loi sur l'autonomie corse il y a quelques semaines. Le projet de loi protection de l'enfance. Le projet de loi contre la lutte contre les racismes et l'antisémitisme qui a été présenté le 9 juillet en conseil des ministres. À la rentrée, on va avoir un texte sur la police municipale. On va avoir un texte sur la loi intégrale sur les violences sexistes et sexuelles. Bref, un embouteillage. Alors que paradoxalement, tous les Français le savent maintenant, s'y habituer. Nous sommes dans une situation de majorité relative à l'Assemblée nationale. Donc un Premier ministre qui est obligé de composer avec ses oppositions. Alors il se définit comme un artisan du compromis, Sébastien Lecornu. Il a dû battre le fer pendant tout l'épisode budgétaire à l'hiver dernier. Mais j'ai envie de dire, pour quel résultat à l'arrivée? En tout cas pour le moment, on reste en tout cas sur notre faim. Un Sébastien Lecornu qui en plus est contraint par le temps. On le sait, quand il est arrivé il y a 8 mois, on sait que sa durée de vie est très limitée. Il a déjà essuyé plusieurs motions de censure, donc il peut sauter à tout moment. Lui-même d'ailleurs s'est défini comme le Premier ministre le plus faible de la Ve République à son arrivée. Alors pourquoi cet empressement? Moi j'y vois deux raisons essentielles. J'essaie de faire un petit peu de psychologie ce matin pour commencer cette semaine. Je pense qu'il y a une part d'orgueil déjà chez Sébastien Lecornu pour montrer qu'il n'est pas là que pour arroser les bacs à fleurs de Matignon. Une volonté de montrer effectivement que, puisqu'on le définit comme un homme du compromis, il peut arriver à arracher des textes malgré le fait qu'il n'ait pas de majorité à l'Assemblée nationale. Et puis aussi, je pense qu'il y a une volonté pour lui, à travers Emmanuel Macron, puisque c'est lui qui l'a nommé, on connaît sa fidélité au président de la République, essayer de montrer que finalement, ce deuxième quinquennat n'aura pas été un quinquennat pour rien, et qu'ils vont arriver quand même à faire passer quelques gros textes et textes marqueurs. Et j'en terminerai là. Attention malgré tout, parce qu'à vouloir définir trop de textes, trop d'urgence, bah on prend le risque d'en rater, d'en tuer quelques-uns. Et on le voit, hein, souvent les moutures finales ne correspondent pas du tout, pas tout à fait, aux versions initiales.
0: Sur des textes d'ampleur, oui, en plus. Hein. Antoine.
4: Oui, je rejoins complètement Olivier sur ce sentiment d'état d'urgence permanent, quelque part. Oui. On vit évidemment, au gré d'ailleurs de faits de société qui sont plus que des faits divers très graves. L'affaire Liana a amené la nécessité de ce qu'on a appelé la loi intégrale contre les violences faites aux enfants et aux femmes. Donc, véritablement, là, il y a les incendies. On est en état d'urgence permanent. Moi, l'enseignement de la période, c'est qu'on a un Sébastien Lecornu d'été et un Sébastien Lecornu d'hiver. Le Sébastien Lecornu d'été, c'est celui qui cherche des majorités avec le centre, la droite, voire l'extrême droite en réalité. Et c'est ce qui va conduire par exemple sur le projet de loi Riposte qui vise par exemple les free parties, ces fêtes sauvages, mais aussi de nouvelles délinquances du quotidien. Eh bien là, à aller chercher avec la droite et l'extrême droite. De la même manière sur le projet de loi agricole, il y a notamment cette question très sensible de l'acétamipride qui est très combattue par les militants écologistes parce que on connaît l'effet de ce produit sur les pollinisateurs, mais aussi la thématique des méga-bassines. Et bien là, Sébastien Lecornu, de nouveau, se tourne vers la droite, le centre et l'extrême droite. Mais il ne faut pas se raconter d'histoire. La mère des batailles, toute cette embouteillage législative va être balayée par le budget. Et ce qui nous arrive à l'automne, avec là, pour le coup, d'ores et déjà, des lettres de cadrage budgétaires qui sont envoyées ministère par ministère, quels sont les crédits qui vont être alloués, on sent qu'on est évidemment dans une période de vache maigre et que Sébastien Lecornu s'avance pour le coup au devant d'un précipice qui est l'incapacité de faire voter ce budget et la difficulté qu'il aura à ne pas se faire censurer une fois qu'il aura dû avoir recours au 49-3. Et c'est véritablement la problématique dans laquelle il se trouve. Va-t-il repasser au Sébastien Lecornu d'hiver, capable pour le coup d'entretenir les meilleurs rapports avec les socialistes d'Olivier Faure? Ça reste à démontrer, mais ça va être véritablement l'équation qui sera la sienne dès la rentrée.
0: D'autant que sur ce projet de loi agricole, par exemple, vous parliez justement, Antoine, de ces deux insecticides, ça suscite un grand débat au sein du socle commun, réunion aujourd'hui à Matignon, ouais. Ça va peut-être définir après les jeux d'influence pour le budget peut-être ou,
5: En tout cas, ce projet de loi agricole, c'est un cas d'école de la situation à laquelle on assiste aujourd'hui, parce que projet de loi d'urgence agricole, ce terme est très important, pour répondre aux revendications des agriculteurs, du monde paysan, qui a dû affronter les différentes crises, les hausses de coûts, tout ça. Bon, projet de loi d'urgence agricole, mais typiquement, si pendant les deux jours qui viennent, si Sébastien Lecornu n'obtient pas de majorité à l'Assemblée et au Sénat sur ce texte-là, le calendrier législatif est tellement contraint aujourd'hui, Antoine vient de le rappeler avec l'épisode du budget qui arrive à partir de l'automne, que ça renverrait l'examen du texte en tout début d'année prochaine. Il va se passer quelque chose d'important à partir de janvier prochain, on va commencer à rentrer vraiment dans le temps de la campagne présidentielle. Je peux vous dire que si on en arrive là, il y a très peu de chances que ce projet de loi soit adopté. Et puis, il faut composer avec les différentes variantes de cet hémicycle, mais il faut aussi composer avec ses propres membres du gouvernement. Et typiquement, ce texte, le projet de loi agricole, il y a des vraies tensions aujourd'hui entre la ministre de l'Agriculture, Annie Genevard, qui, elle, est plutôt pour le retour, l'inscription des néonicotinoïdes dans le texte, et le retour des méga-bassines, et la ministre de la Transition écologique, Monique Barbu, qui, elle, est complètement opposée. Donc, même au sein même de son propre effectif gouvernemental, on voit bien qu'il n'y a pas d'accord, il y a de vraies tensions.
4: Oui, d'ailleurs, Monique Barbu, qui s'est fait connaître pendant l'épisode de la canicule, un peu d'ailleurs malgré elle et à ses dépens parfois, et qui effectivement a cette confrontation très très forte avec la ministre de l'Agriculture, Annie Genevard. Elle n'hésite pas, Monique Barbu, en réalité, à taxer ce projet de loi d'inepte, d'une part, et puis à reprendre quelque part certains arguments des écologistes. Dire, par exemple, que au fond, les méga-bassines, ces retenues d'eau qui vont chercher dans les nappes phréatiques, de manière à permettre l'irrigation d'un certain nombre de cultures, sont des projets écocidaires. Sont une forme de maladaptation, une aberration environnementale. Donc on voit qu'à ce niveau-là, sur ce projet de loi agricole, il y a une mise de l'agriculture, Annie Genevard, qui véritablement veut répondre aux préoccupations des agriculteurs, d'aucuns diront aux préoccupations de certains agriculteurs, de certaines organisations telles que la FNSEA, mais toujours est-il qu'il ne faudrait pas donner le sentiment que, entre le moment où il y a eu la colère, le vent de colère chez les agriculteurs, où on avait un Gabriel Attal qui était allé à leur rencontre et sur une botte de foin leur faisait maintes et maintes promesses, et aujourd'hui, rien ne s'est passé. C'est véritablement à ça qu'il faut répondre, et de ce point de vue-là, cette espèce de discordance de voix gouvernementale ne va pas aider.
0: Et notons qu'il y a ce chiffre qui est tombé hier dans la tribune dimanche, qui accrédite un peu justement ces conflits, ces contradictions. La question environnementale fait un bond spectaculaire dans les préoccupations des Français. Ce sujet gagne 12 points d'après le sondage Ipsos BVA. L'écologie arrive quatrième derrière le pouvoir d'achat, l'avenir du système social, la délinquance. C'est un sujet qui va peser vraiment pour les mois qui viennent et la présidentielle, en fait, finalement, à l'arrivée.
4: J'aimerais vous répondre que oui, mais je crains que ce soit une illusion, parce que la préoccupation environnementale progresse chez les Français. Je crois que véritablement le climato-scepticisme recule, que de la même manière tous les partis politiques se sentent investis de la nécessité d'avoir un volet entier de leur programme sur la question écologique et d'être crédible sur ces questions-là. En revanche, j'observe une forme quand même de d'amnésie collective et qui tient là pour le coup à la psyché humaine, qui fait que sitôt les périodes de canicule passées, on a tendance à oublier. De la même manière, sitôt les périodes de méga-feu passées, j'avais couvert il y a de ça quelques années le feu à la Teste de Buch en Gironde, terrible, qui avait ravagé toute la Pinède aux abords de la dune du Pilat. Eh bien, de nouveau, phénomène un petit peu d'amnésie. La thématique des pompiers, de l'entretien des forêts, elle a été remisée au placard. De la même manière pour les inondations qui avaient sévi dans le Pas-de-Calais. Donc, je crois, et fort heureusement, que la préoccupation environnementale des Français progresse. En revanche, moi, ce qui m'intéresse parallèlement à ça, c'est quelles sont les mesures qu'ils sont prêts à accepter pour faire face aux défis climatiques. Y a-t-il aujourd'hui, par exemple, une meilleure acceptabilité sociale de, par exemple, la taxe carbone? Rien ne permet de le dire. Les Français sont demandeurs d'un État qui les protège face aux défis climatiques, qui prend des mesures d'adaptation, y compris pour qu'ils ne vivent pas dans des passoires thermiques, par exemple. Mais sont-ils prêt à s'appliquer les contraintes qu'il faudrait pour faire face à ce défi climatique? J'en doute encore.
0: Olivier, est-ce que c'est pour ça que les politiques avancent très très prudemment sur cette question? Alors, pour l'instant,
5: ça fait l'écologie politique, ça fait 50 ans qu'on en parle. Le premier candidat, René Dumont, en 1974, il parlait déjà des dangers de la pollution, de la raréfaction des ressources, de la surconsommation. Et puis il y avait cet exemple avec ce verre d'eau, je bois un verre d'eau précieuse devant vous. Ces thèmes qui, 50 ans plus tard, sont complètement et toujours d'actualité. Alors à l'époque, il avait fait 1,36%, 40%, je sais plus, des suffrages. Qui porte aujourd'hui ce vrai combat? Je pose la question. C'est-à-dire qu'aujourd'hui, on voit bien que les écologistes, ils sont enfermés dans leur guerre plus qu'aux collines pour savoir qui sera candidat, est-ce qu'on doit se rallier ou pas avec LFI. Ils sont toujours dans des postures politiques et je les entends moins, franchement, je les entends moins parler d'écologie. Marine Le Pen, puisqu'on prend elle, puisqu'elle est la favorite des sondages aujourd'hui, c'est clairement, il y a des gros trous dans la raquette, dans le programme écologique du Rassemblement National. Et d'ailleurs, ils se sont fait flasher par la patrouille sur leur grand plan clim il y a quelques semaines, puisqu'ils ont sorti ça de leur chapeau, mais il n'y avait pas de finance. Ils ont fini par en présenter un après. Mais bon, on voit bien que c'est assez hasardeux. Donc, malheureusement, je veux pas jouer les Cassandres, moi aussi, là, en ce début de semaine, mais je rejoins Antoine. Ce sondage, il est fait après coup, quelques jours après. On est encore, d'ailleurs, dans les incendies, dans les épisodes de sécheresse. Mais je pense que, tragiquement, au prochain drame, eh bien, l'écologie sera à nouveau reléguée à un rang inférieur dans les sujets de préoccupation des Français.
0: On va terminer par la Coupe du Monde. Alors effectivement, c'est l'actualité quand même du jour. Coupe du Monde qui s'est achevée hier. Je rappelle le score, victoire de l'Espagne, 1-0 contre l'Argentine. Mais une question quand même à tous les deux. Quelle image vous retenez de ce mondial? Et pas seulement dans le sport, évidemment. Entre les mondiales qui, je rappelle, étaient entre les États-Unis, le Mexique et le Canada, qu'on avait plus ou moins oublié, puisque les États-Unis ont conservé un peu la primeur ces derniers temps. Quelle image vous retenez? Quelle image au pluriel, d'ailleurs?
4: Il y a les images qu'on retient pour de plus ou moins bonnes raisons. Il y a des images qu'on a envie de chasser un petit peu quand même de notre mémoire. Je pense évidemment au désarroi de Didier Deschamps à la mi-temps de cette demi-finale où les Français se retrouvent si malmenés. Et puis surtout de cette petite finale où à la mi-temps on est à 4-0 et c'est vraiment un crève-cœur que de voir le sélectionneur de l'équipe de France après 14 années alors qu'il va passer la main aussi désabusé. Je pense aussi à l'image bien évidemment de Gianni Infantino, le patron de la FIFA, avec Donald Trump qui, je veux dire, s'est conformé à tous les souhaits du président américain, y compris le fait de lever une suspension d'un joueur américain. Ça, c'est pour les images qu'on a plus envie de voir et auxquelles on n'a pas spécialement envie de penser. Mais à côté de ça, moi, je retiens par exemple le formidable sourire de Erling Haaland, l'attaquant norvégien qui véritablement a été étincelant, le talent mais véritablement incroyable de Lamine Yamal, qui véritablement à 19 ans voir ce joueur espagnol soulever la coupe, je trouve ça magnifique. Et puis enfin, Didier Deschamps est quand même Kylian Mbappé, les voir se prendre dans les bras, cette relation avec entre ce sélectionneur et notre numéro 10, c'était quand même magnifique. Et moi, je ne fais pas partie de ceux qui considèrent que les contre-performances, les deux dernières contre-performances, en l'occurrence de l'équipe de France, doivent effacer l'entièreté du tableau. On a une équipe qui est magnifique, qui aurait pu nous donner encore plus de joie et plus de bonheur. Ce n'est que partie remise, je l'espère, place à Zinedine Zidane, probablement.
0: Donc, il faut rester optimiste. Olivier.
5: Moi, ce sera une image oui. Qui mêle le foot et la politique, malheureusement, celle d'un siège vide, celui de Christophe Glaise, le jour de la première conférence de presse de Gianni Infantino à l'ouverture du Mondial. Christophe Glaise, notre confrère, journaliste sportif, qui est incarcéré depuis 386 jours aujourd'hui. C'est énorme, plus d'un an. Un an de privation d'une vie. Alors, Gianni Infantino avait formulé le vœu en demandant la grâce présidentielle au président Tebboune pour notre confrère Christophe Glaise et en lui disant que sa place était prête, il était accrédité pour l'épreuve. Et il y avait un vent d'espoir, clairement, au début de la compétition. On pensait qu'à l'ouverture du mondial, peut-être que les autorités algériennes enverraient un signal qu'on n'a pas eu. Ensuite, on s'était dit, comme on ne l'a pas eu là, peut-être qu'ils vont envoyer cette grâce au moment du premier match de l'équipe d'Algérie dans ce mondial. Ce geste n'est pas venu non plus. Les parents de Christophe Glaise sont plusieurs fois se sont rendus à des matchs. On les a beaucoup entendus. Rien, alors que paradoxalement, il y avait un espoir de réchauffement diplomatique entre les deux rives de la Méditerranée. Alice Ruffo s'était rendue en Algérie, Gérald Darmanin aussi, Laurent Nunez. Donc, on sent qu'il y a un réchauffement, mais là, on est un petit peu perdu. En plus, on est reparti dans une énième polémique ce week-end avec les propos assez ambigus de l'ambassadeur de France à Alger, lorsqu'il dit qu'il faut revenir au niveau d'obtention, de délivrance de visa d'avant la crise, donc c'est-à-dire 250 000 par an, tout de suite, le banc et l'arrière-banc de la droite, de l'extrême droite française s'est mis vent debout pour dénoncer ce chiffre. Alors, au sommet de l'État, on a dit, mais c'est une communication hasardeuse, tout ça. Bon, le résultat aujourd'hui, c'est que Christophe Glaise est toujours incarcéré dans les geôles algériennes. Alors, on nous dit qu'il est bien traité, mais bon, malgré tout, on ne sait pas trop. C'est un feuilleton qui risque de durer, de s'éterniser. En tout cas, la conclusion de ce mondial, c'est que au bout d'un mois d'épreuve, on espérait vraiment qu'il soit libéré. Il y avait de vrais espoirs. On avait un alignement des planètes pour que ça arrive et ça n'est pas venu malheureusement.
0: Esprit libre, avec nous ce matin les journalistes politiques Antoine Oberdorf du quotidien L'Opinion et Olivier Beaumont du Parisien Aujourd'hui en France. Olivier, d'ailleurs, vous allez officier dès la rentrée dans les coulisses de la politique que vous allez nous délivrer chaque matin dans cette matinale de Radio Classique. Bienvenue à vous,
5: en tout cas, avec grand plaisir, ce
0: nouveau créneau. Bonne journée en tout cas à tous les deux, à très bientôt.
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6: Bonjour à tous. Vous la connaissez parce que vous l'avez vue forcément sur toutes sortes de photos. Elle est là, avec son sari, le visage affable, la parole rare, sagement assise derrière Mohandas Karamchand Gandhi, le Mahatma, la grande âme. On s'imagine qu'elle était une épouse parfaitement discrète, obéissante, enfin tout ce qu'on peut imaginer dans l'Inde de l'époque. Vous allez voir que c'est pas tout à fait le cas en vérité.

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1: Je vous emmène au Gujarat. Nous sommes au printemps 1876. Le Gujarat, c'est dans l'ouest du sous-continent indien. Nous sommes dans la petite ville portuaire de Porbandar, au bord de l'océan Indien, la mer d'Arabie. Et nous sommes chez de riches marchands, dans la cour d'une belle demeure. La famille est là, réunie pour toute une cérémonie. Il y a bien sûr le prêtre hindou qui scande ses prières, qui chante, des musiciens qui jouent sitar, flûte et tambour. Et puis apparaît une petite fille, elle a 7 ans, elle s'appelle Kasturba. C'est une fille unique, on l'a parée de bijoux, ornée d'une robe extraordinaire. Le prêtre pose sur sa tête une assiette avec quelques fruits, quelques pièces d'or, et puis la cérémonie peut se dérouler. On la promet en mariage à 7 ans à un garçon qui a le même âge qu'elle. Il est lui aussi issu d'une maison riche. Il ignore tout de la cérémonie, le petit Mohandas Gandhi. Lui est le fils du premier ministre de la ville. Il grandit dans une maison encore plus opulente que celle de Kasturba. 2 étages, des cours, des appartements. On peut visiter aujourd'hui encore cette maison. À 13 ans, on va les marier pour de bon, ces deux promis qui ont été donc promis, sinon tout à fait au berceau, en tout cas dans la chambre, vous l'avez compris. Alors là, cette fois, la cérémonie est encore plus extraordinaire et fervente. On fait 7 fois le tour du feu pour 7 vœux, fidélité, prospérité, courage, amour, etc. Et le soir, les deux jeunes gens, quand je dis jeunes gens, ils ont 13 ans, vous imaginez, ils se retrouvent dans la chambre nuptiale. Gandhi écrira plus tard « Nous étions si intimidés que nous n'osions même pas nous regarder ». Bon, ils vont quand même finir par s'accrocher du coin de l'œil, si je puis dire, et puis se sourire. Et puis après quelques heures, ou plus probablement quelques jours, eh bien, ils se découvrent. Et pour le moment, ils ne vivent pas ensemble. Mohandas Gandhi va au collège à Rajkot, qui est la grande ville capitale de l'État du Gujarat, collège qui aujourd'hui est devenu le musée Gandhi, que là encore vous pouvez visiter. Il lit des manuels sur la famille, sur la façon dont on doit régner sur sa famille en général et sur sa femme en particulier. Il y a un ami qui lui fait croire que son épouse Kasturba n'a pas respecté tous les vœux qu'elle avait faits. Ah, mais alors ça plaît pas du tout au jeune Mohandas, qui se révèle jaloux, autoritaire. Je ne me pardonnerai jamais la manière violente et coupable dont j'ai alors réagi vis-à-vis d'elle, écrira-t-il. Au point de l'avoir fait souffrir plus d'une fois, seule peut-être une femme hindoue pouvait tolérer d'être traitée aussi durement. Connaissant un peu Gandhi, si vous avez pratiqué ses écrits, si vous savez qui est ce fantastique personnage, extraordinairement riche à tous égards, sachant à quel point il peut se montrer dur, autoritaire, etc., pour que lui-même le reconnaisse à propos de son épouse, ça veut dire que ça devait être quand même quelque chose d'assez terrible. Alors, vous allez me dire, est-ce que la petite Kasturba est complètement docile, soumise ? Non. En fait, elle ne se laisse pas faire. Elle va opposer à Mohandas, elle va lui opposer une sorte de résistance passive. Ah, ça vous dit quelque chose, ça. Par exemple, elle ne lui demande pas l'autorisation quand elle a à sortir de la maison. Elle veut lire, elle veut écrire. Eh bien, pour apprendre à lire et écrire, elle se débrouille toute seule. Elle se rend toute seule au cours, alors que c'est lui, bien sûr, c'est son mari qui aurait dû lui enseigner tout ça s'il en avait le désir. Bref, elle se montre doucement désobéissante, tranquillement rebelle, si je puis dire, et vous me voyez venir, tout ça va bien sûr inspirer son mari plus tard. Il va la comparer, il va dire qu'elle incarnait, d'une certaine manière, les philosophies de la satyagraha et de l'ahimsa. La satyagraha, c'est cette espèce de résistance passive, de désobéissance neutre. Et l'ahimsa, bien sûr, c'est la non-violence. C'est seulement du jour où j'ai compris l'ahimsa dans toute sa signification que j'ai pu extirper le soupçon qui me rongeait le cœur, écrira-t-il. Je compris en même temps que l'épouse n'est pas l'esclave du mari, mais une compagne, une collaboratrice appelée à partager ses joies et ses peines, tout en restant aussi libre que lui pour choisir sa propre voie. Elle est finalement devenue mon professeur de non-violence.
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1: Elle va bientôt être enceinte à 16 ans, cette petite Kasturba. Elle perd son premier né, mais elle est de nouveau enceinte à 17 ans. Ils vont avoir leur premier fils, Hari Lal. Après quoi, Mohandas part faire ses études à Londres. Ça va durer 3 ans. Alors, on se rappelle, j'ai eu l'occasion de vous raconter ça ici même, hein, les études de Mohandas Gandhi à Londres. Ce petit avocat qui ressemble à un petit coq, mais qui est assez timide. Hein. Devant les juges, il lui arrive de perdre carrément sa voix. On peut pas dire que sa carrière soit très brillante. C'est une de ses connaissances qui va lui proposer un poste de juriste à Durban, donc en Afrique du Sud. Hein. Afrique du Sud qui, à l'époque, est encore sous tutelle britannique. Il n'hésite pas, il repart. En Afrique du Sud, il est immédiatement frappé par la ségrégation qui, à l'époque, est déjà mise en place. La police va expulser Gandhi d'un train parce qu'il avait pris un billet de première classe et que, étant un coolie, enfin étant un immigré d'origine indienne, il n'avait aucun droit à être en première classe. On le bouscule s'il ne change pas de trottoir en croisant les blancs. Bref, il va voir naître une sorte de conscience politique là-bas. On le voit qui défend au tribunal les Indiens maltraités, les ouvriers agricoles, les coolies donc, hein, les coolies, comme je devrais dire. Bref, il devient en quelque sorte ce Gandhi, l'avocat des coolies. Il repasse en Inde pour venir chercher sa famille. Il va publier des articles qui critiquent la discrimination de l'Afrique du Sud. De sorte que quand il revient en Afrique du Sud avec femme et enfant, il faut imaginer son paquebot qui se rapproche des côtes sud-africaines, les autorités de Durban ne le laissent pas débarquer. Pas plus d'ailleurs que les Indiens qui sont avec lui. Et au bout de 23 jours, on va quand même autoriser un débarquement, mais alors sous les huées. Les insultes pleuvent, les blancs sont en rage, Gandhi manque d'être lynché, et il va être sauvé de justesse par la police, et ensuite sa maison est cernée par la foule, et la pauvre Kasturba ne s'attendait pas à un accueil pareil, elle est terrifiée. C'est le début de cette vie d'adversité dans laquelle il va falloir qu'elle s'habitue à vivre maintenant, parce que son mari est devenu un militant. C'est vrai qu'il pourrait vivre dans un certain confort maintenant, mais Gandhi cultive une philosophie du dénuement. Il refuse le confort et au début des années 1900, il va emmener sa famille vivre dans une ferme, la ferme Tolstoï près de Johannesburg, où il va fonder une communauté. Tout le monde, y compris Gandhi et Kasturba, tout le monde doit travailler, cultiver, traire, cuisiner, coudre, laver. Normalement, ça, ce sont des tâches qui sont réservées en Inde aux intouchables. Et bien là, on met la main à la pâte et Kasturba, qui est né dans une grande demeure, qui a été plutôt gâté pendant toute sa jeunesse, se retrouve à partager une pièce nue avec quelques lits. Elle s'y fait. Leur fils, Hari Lal, a du mal, lui, à s'y faire. Il va entrer en opposition avec son père. Il finira par rentrer en Inde et il ne reverra jamais plus son père. On peut dire de Kasturba qu'elle vit des moments extrêmement éprouvants. Elle reste une travailleuse, une ascète, et peu à peu, elle va devenir une militante. Et ça, c'est assez inattendu dans cette histoire. On est en 1913, là. Gandhi va fonder le Congrès indien du Natal pour défendre les droits des Indiens qui se trouvent là-bas. Son action, vous l'avez compris, devient maintenant une action politique avec des manifestations, des marches essentiellement. La police ne le laisse pas faire, on embarque volontiers tout le monde. Voilà Mohandas Gandhi en prison pour la première fois. Il est placé à l'isolement, privé de nourriture, on va même le fouetter. Kasturba gère les affaires de la ferme. Elle attend le retour de son mari. Mais il y a une loi que les Britanniques vont faire passer au Parlement de Londres, là, hein, qui est une loi qui la révolte. Les colons décident que les mariages non chrétiens désormais seront illégaux. Cette fois, Kasturba se sent atteinte, bien entendu. Elle se joint aux manifestants dans une grande marche, marche non violente, ai-je besoin de le préciser, même si la police, elle, de son côté, se met à charger, ce qui va faire des blessés et même des morts. Kasturba est repérée et on sait qu'elle est la femme de Gandhi. C'est la meneuse, elle est arrêtée et on la jette en prison à Durban. Elle va être condamnée à 3 mois de travaux forcés, comme on disait à l'époque. Et c'est le froid, et c'est l'humidité, la promiscuité. Elle va tomber malade dans ces conditions-là. Elle va déclarer une bronchite chronique. C'est à partir de ce moment-là qu'on voit Kasturba qui tousse. Selon le récit d'un autre fils qui s'appelle Haroun, elle dit aux autres femmes qui sont là, « Nous ne sommes pas seules, c'est notre honneur qui nous accompagne ». Ce qui ne veut pas dire pour autant que ce soit facile. Or, les protestations continuent dehors, les Britanniques finissent par retirer leur loi, c'est une victoire. Et dans cette prison, Kasturba est devenue bien plus qu'une militante finalement, elle est devenue, disons-le, une combattante. Ils ont passé 20 ans en Afrique du Sud, Mohandas et Kasturba. Ils se sont là forgés cette conscience politique qui va devenir planétaire. Chacun maintenant a cultivé sa manière de résister, si je puis dire, affûté des armes intellectuelles et, disons-le, spirituelles. C'est ensemble qu'ils vont rentrer en Inde et ensemble qu'ils vont porter le combat.

0: J'attendais ces notes de sitar pour citer Ravi Shankar qui se trouve dans l'orchestre à la sitar et qui est l'auteur de cette symphonie numéro 2 interprétée ici par l'Orchestre Philharmonique de Londres sous la direction de David Murphy.
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0: Nous sommes en juillet 1914. Est-ce qu'on a le droit de dire que c'est l'aube de la Première Guerre mondiale? En tout cas, on est vraiment à deux doigts. Le paquebot qui ramène la famille Gandhi, Mohandas et Kasturba avec leurs trois fils qui les ramènent d'Afrique du Sud va rentrer dans le port de Bombay, pas très loin du Gujarat où ils sont nés, de l'autre côté du golfe de Khambat. La réputation de Gandhi a précédé son débarquement. Il y a toute une foule qui est là, qui l'attend sur le quai avec musique, tambour, guirlandes de fleurs et défilés dans les rues. Je dis la réputation de Gandhi, on pourrait presque dire la réputation des Gandhi, parce que même si l'histoire a eu tendance à la mettre souvent de côté, Kasturba fait partie, bien entendu, intégrante de ce combat qui va se mener maintenant. Le parti du Congrès indien a prévu une grande fête en l'honneur des époux Gandhi. Faut imaginer tout ce monde habillé de fines étoffes blanches, richement ornées. Kasturba et Mohandas arrivent dans leurs vêtements tout simples, artisanaux. Et oui, Gandhi a décidé de se vêtir désormais de la manière la plus rudimentaire qui soit. Vous savez, c'est fini les jolis costumes sur mesure qu'il se faisait faire à Savile Row. Hein. Le chef du parti du Congrès s'appelle Gopal Krishna, lui dit « Que penses-tu de partir en tournée en Inde pour visiter plusieurs états et vous faire connaître et porter notre voix ?» Kasturba et Mohandas vont donc sillonner le pays, en train à l'époque. Les voilà partis donc d'ouest en est jusqu'au Bengale, qui est tout à fait là-bas, à l'est. Le plus souvent, ils voyagent en troisième classe avec les plus pauvres. Vous imaginez ce que peuvent être les trains dans l'Inde de l'époque, hein, en voyage avec les cages de volailles. Au contact de ce petit peuple qui les respecte et les salue et les accueille partout en héros, ils deviennent en quelque sorte l'incarnation même d'un combat qui pour l'instant est encore assez silencieux. On les surnomme Bapu, le père, et Ba, la mère. Kasturba devient Ba, tout simplement. Simplement, ils vont rentrer dans le Gujarat où Gandhi créera sa communauté de méditation. Vous savez, cet ashram qui très vite va se peupler avec beaucoup d'enfants que Gandhi appelle son armée de petits singes. Il faut dire qu'en Inde, il y en a beaucoup de singes, des vrais. Les membres de l'ashram sont végétariens, bien sûr, parce qu'on croit en la réincarnation, tout animal doit être respecté. Je ne vais pas rentrer dans toutes les traditions et les croyances de l'Inde, mais Gandhi, en plus de cela, a imposé la chasteté. Il a lui-même cessé toute relation sexuelle avec Kasturba depuis déjà 8 ans pour ne pas avoir d'autres enfants. Et elle a dû se plier à ça comme au reste. Alors, on sait ce qu'il en est de la chasteté de Gandhi. Hein. Vous vous rappelez ce dossier qui est paru il y a quelques années, dans lequel on a découvert qu'il était, le moins qu'on puisse dire, c'est que le Mahatma n'était pas aussi chaste qu'il l'avait prescrit. Mais en tout cas, vis-à-vis de sa femme, il a arrêté toute relation et il impose, au-delà de la frugalité et du dépouillement matériel, cette espèce d'obéissance au profit d'un développement spirituel. Il instaure une égalité absolue qui va heurter de plein fouet l'antédiluvien système des castes. Il crée toutes sortes de passerelles, si je puis dire, et va dans son ashram intégrer des intouchables. Kasturba n'est pas d'accord avec tout ça, il faut le dire. Elle a été, elle, élevée de la manière la plus traditionnelle. Elle va résister et puis, avec le temps, elle se fait aux fantaisies, si je puis dire, ou aux exigences de son mari, et elle les accepte. 1917, c'est le premier grand combat indien de Gandhi qui va s'en aller soutenir les cultivateurs d'indigo à Champaran, dans l'état du Bihar, vous savez. Alors là, les gens sont dans une misère terrible, et on voit Gandhi qui travaille avec eux, qui critique la ségrégation contre les intouchables, qui va lutter contre la faim, les maladies, etc. C'est là qu'il va gagner son appel révélation de grande âme. Et à l'hiver 1930, eh bien, c'est le début du combat contre l'exploitation par les Britanniques et même contre la colonisation, mais un combat qui se fait par la satyagraha et l'ahimsa. Ça va être la fameuse grande marche du sel, vous savez, 260 kilomètres, 25 jours, on va aller récolter du sel là-bas directement à la mer et essayer d'en revenir. Inutile de vous dire que les Britanniques ne laissent pas faire. Ce sont des milliers d'arrestations, un écho mondial pour ce qui est une sorte de grève pacifique. Gandhi est d'une fois de plus jeté en prison et Kasturba lui rend visite jusqu'à sa libération. Bref. Deux ans plus tard, il s'élève cette fois contre la ségrégation qui vise les intouchables. De nouveau, le voilà en prison et cette fois avec son épouse. Il va entamer une première grève de la faim. Et vous savez qu'ensuite, il en fera beaucoup de ces grèves de la faim. Et Kasturba va faire pas mal de séjours dans les geôles britanniques, parfois même à la place de son mari. Vous voyez jusqu'où va son sens du sacrifice.
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0: Et on monte d'un cran en 1942 avec cette revendication de l'indépendance. Le parti du Congrès va voter une résolution qui exige le départ des Britanniques. C'est le fameux mouvement Quit India. Réaction immédiate, le gouverneur fait interpeller et emprisonner les cadres du parti, dont Gandhi bien entendu. C'est Kasturba qui à ce moment-là va grimper à une tribune pour remplacer son mari. Mais au moment où elle va prendre la parole, la police l'arrête. Elle aussi. On conduit les Gandhi dans l'ancien palais de l'Aga Khan, transformé en prison, dans des conditions d'insalubrité invraisemblables. Les Gandhi sont âgés maintenant. Vous savez qu'ils ont le même âge. Ils ont 72 ans. On les voit suffoquer dans la chaleur, même s'ils ont, eux, le droit de se promener dans les cours du palais. Mohandas tente d'enseigner à Kasturba des notions de géographie, d'anglais, pour en quelque sorte créer une discipline. Mais la vérité, c'est qu'elle n'en peut plus et qu'elle tousse la nuit, qu'elle tousse le jour avec cette chronique, vous savez, qui est devenue une sorte de pneumonie. Cette bronchite, je veux dire, qui est devenue une pneumonie. Le couple va privilégier la médecine ayurvédique traditionnelle, mais bientôt, il va falloir passer à des traitements plus efficaces de toute façon. Kasturba est à bout. Elle va mourir d'insuffisance respiratoire en prison dans ce palais de l'Aga Khan le 22 février 1944, la tête sur les genoux de son mari, c'est lui qui a raconté ça. Elle sera incinérée, revêtue d'un sari dont Gandhi avait lui-même filé la trame, c'était la dernière volonté de son épouse. Elle est partie comme une satyagrahi, dit Gandhi, comme une adepte de la non-violence. Le combat de Gandhi se poursuivra, lui, vous le savez, mais il se poursuivra d'une toute autre manière.
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3: Bonjour à toutes et à tous, mardi 21 juillet 2026, bon réveil à l'écoute de Radio Classique, il est 7h. Et à 7h, le point sur l'actualité avec vous, Lénaïque Monnier. Bonjour Lénaïque.
4: Bonjour Marc, bonjour à tous. Dans une séance crispée, l'Assemblée nationale a adopté cette nuit la loi d'urgence agricole. Avec elle, la possibilité de réintroduire de manière dérogatoire certains pesticides, lesquels étaient autorisés partout en Europe, à l'exception de la France. Une disposition qui a fait éclater dans l'hémicycle des divergences entre le gouvernement et une partie de ses troupes. On voit ça à 7h30. L'incendie qui a parcouru près de 200 hectares dans le Var s'est réactivé à Tarado, mais il a été fixé hier en début de soirée. Au nord-est de Nantes, cette fois, c'est un feu qui s'est déclaré près d'un bidonville. Les flammes ont détruit 10 hectares. Le feu a été fixé avant 23 heures. J'ajoute que Météo France va lever la vigilance orange canicule du Gard et des Bouches-du-Rhône à partir de 20 heures ce soir. Les gardiens de la Révolution annoncent ce matin avoir stoppé deux pétroliers qui circulaient par la route du sud du détroit d'Ormuz. Elle n'est pas reconnue par Téhéran. En parallèle, l'armée américaine dit avoir repris ses frappes sur l'Iran pour la 10e nuit consécutive. Les rebelles houthis pro-iraniens du Yémen, eux, agitent le spectre d'un élargissement du conflit. Ils annoncent le blocus maritime de leurs voisins saoudiens. Là encore, nous y revenons dans le journal de 7h30. Le travailliste Andy Burnham est officiellement Premier ministre britannique. Il a dévoilé hier un gouvernement qui a écarté plusieurs fidèles de son prédécesseur Keir Starmer. Dans la journée, il annoncera des mesures sociales destinées à lutter contre le coût de la vie. Et puis 2 millions de personnes sont venues hier assister au retour triomphal de leur champion du monde espagnol après la victoire face à l'Argentine 1-0 au Mondial de 2006. Une tournée est désormais prévue dans toutes les grandes villes d'Espagne.
3: Ils vont être très fatigués, ces joueurs espagnols. Oui. Merci beaucoup Lénaïque, rendez-vous à 7h30 pour un journal complet pour la matinale de Radio Classique. Cap sur l'Assemblée nationale, le détroit d'Ormuz et le Royaume-Uni donc et son nouveau Premier ministre. D'ici là, la suite de votre réveil en musique se poursuit sur Radio Classique. Il est 7h02.
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3: Bonjour à toutes et à tous, bienvenue dans la matinale d'été de Radio Classique. À la une, un vent du nord souffle sur Westminster. Andy Burnham a pris officiellement ses fonctions de Premier ministre hier au Royaume-Uni. Le 7e Premier ministre en 10 ans, économie en berne, société fracturée par le Brexit. L'ancien maire de Manchester a promis hier le retour de la stabilité.
4: Britain needs to show the world that we can regain our stability. Once again.
3: Andy Burnham, Premier ministre, sous pression. Nous en parlons avec Laetitia Langlois, maître de conférences en civilisation britannique à l'Université d'Angers, l'invité de Radio Classique à 8h15. Nous irons aussi dans le détroit d'Ormuz ce matin, le spectre d'une guerre sans fin pour Donald Trump dans l'écho du monde de Lucas Aubin. Et dans Esprit Libre, nous en parlerons aussi avec nous ce matin, la journaliste économique au Figaro, Anne de Guigné, et le théologien historien Jean-François Colosimo. Rendez-vous à 8h40. La météo, Lénaïc oui. Monnier, victoire, il fait frais.
5: Oui, le temps calme et ensoleillé et frais effectivement au nord de la Loire. Du soleil pour tout le monde aujourd'hui, mais quelques nuages juste au nord de la Seine dans l'après-midi. Ce matin, il fait frais à Rennes, 13 degrés, mais 25 à Marseille, 17 à La Rochelle et 19 à Biarritz. Et cet après-midi, il fera 30 degrés tout de même à Grenoble, 28 à Nantes, 25 à Metz, mais un petit 26 à Paris.
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3: Et le journal de 7h30, c'est avec vous, Lénaïque.
5: Le camp gouvernemental se déchire autour de la loi d'urgence agricole. Plusieurs sujets sensibles, dont la réintroduction de deux pesticides. Les canicules à répétition mettent la croissance française sous pression. Explication dans cette édition. Et puis nous nous demanderons si l'encyclopédie en ligne Wikipédia peut survivre à l'IA ou pas.
3: Après ce journal, 10e jour de bombardement entre l'Iran et les États-Unis, les bombes réveillent le spectre de la guerre sans fin dans l'écho du monde de Lucas Aubin sur Radio Classique. À la une ce matin, donc Lénaïque, l'Assemblée nationale autorise de nouveau l'usage de deux pesticides.
5: Oui, ambiance tendue hier soir dans l'hémicycle où les députés ont voté pour le projet de loi sur l'urgence agricole. Parmi les nombreuses mesures du texte faites pour répondre à la détresse des agriculteurs, il y en a une en effet qui a concentré les crispations. Cette réintroduction de deux pesticides interdits jusque-là en France, mais autorisés dans le reste de l'Union européenne, soutenue par la droite et le RN, dénoncée par la gauche, le texte a déchiré le bloc central dans une séance crispée jusque très tard cette nuit. Le reportage à l'Assemblée nationale de Lauriane Toulmont.
6: Suspension après suspension, la séance chaotique d'hier soir s'est déroulée sous les cris de la gauche et au centre, une colère sourde. En cause, la promesse du gouvernement de bloquer la réintroduction de l'acétamipride et ce, grâce à un amendement du bloc central. Mais juste avant le vote, le gouvernement refuse qu'il soit débattu.
7: Ces amendements, Madame la Ministre,
6: le député MoDem, Richard Ramos,
7: ont été déposés par la moitié des députés MoDem, une ancienne Première Ministre, des députés du Bloc central. Alors je vous en supplie, au nom du peuple français, réintroduisez les amendements, réintroduisez la démocratie, car c'est ici qu'on doit débattre. Merci.
6: Silence sur les bancs du gouvernement, signe de la division au sein même de l'exécutif. La ministre de la Transition écologique est absente. Le pari est pourtant gagnant.
8: Pour 296 contre 224, il est adopté.
6: Le texte obtient une majorité. Dans le bloc central, un tiers n'a pas voté pour. Le député Renaissance, Éric Botorel.
9: Moi, j'ai voté contre. Pardon, ce soir, d'avoir pensé aux abeilles. Le gouvernement assume la réintroduction de ce dispositif et c'est bien lui qui en est le full responsable.
6: Cet après-midi, le texte sera soumis au vote des sénateurs. en grande majorité favorables au projet de loi.
5: Lauriane Toulmont pour Radio Classique. L'incendie qui a parcouru 200 hectares dans le Var s'est réactivé à Tarado, mais il a été fixé en début de soirée. Et puis au nord-est de Nantes, là, un feu s'est déclaré près d'un bidonville. Les flammes ont détruit une dizaine d'hectares. Le feu a été fixé avant 23h hier soir. Météo France va lever la vigilance orange canicule dans le Gard et les Bouches-du-Rhône à partir de ce soir. En revanche, l'Hérault, le Var et la Corse sont maintenus à ce niveau d'alerte jusqu'à demain. La France qui a déjà connu 3 épisodes caniculaires cette année. Et au-delà des risques pour notre santé, pour la nature, nous nous interrogeons ce matin sur les conséquences sur l'activité économique. Agriculture, on vient de l'entendre, BTP, transport, de nombreux secteurs font face à une baisse de productivité, même si l'impact sur la croissance est encore difficile à mesurer, Lucie Dupressoir.
10: Francis Dubrac dirige une société de BTP en Seine-Saint-Denis. Lors de la première canicule cette année, il a dû mettre tous ses chantiers à l'arrêt pendant une semaine et ses 400 salariés en chômage intempéré.
11: À partir du moment où on n'a pas travaillé une semaine, c'est une semaine de perte de chiffre d'affaires. C'est un peu extraordinaire parce que les autres années, on était à 34, 35. C'était chaud, mais on savait réagir à ça. Là, 39, 40, c'est infernal. Quand j'ai commencé à travailler il y a plus de 35 ans, je mettais mes gaz intempéries l'hiver. Maintenant, je ne les mets plus l'hiver, je les mets l'été. Il y a quelque chose qui a changé.
10: D'ordinaire, c'est surtout le secteur agricole qui fait les fruits de la canicule. Clément Bortoli, chef de la division synthèse conjoncturelle de l'INSEE.
12: La spécificité du secteur agricole, c'est que l'intégralité de l'activité de l'année quasiment se joue maintenant. Là où dans les autres secteurs, il peut y avoir éventuellement des effets de report d'une semaine à l'autre. À long terme, si vous avez une chute de l'activité pérenne dans l'hôtellerie, dans la restauration, dans le secteur de la construction due à la canicule, cela transparaîtra dans le PIB.
10: Au maximum, en 2003, la canicule a coûté 0,3 points à la croissance. L'INSEE tirera un premier bilan des 3 canicules que nous venons de connaître à la fin de la semaine.
5: L'actualité à l'étranger et les gardiens de la révolution iranienne disent avoir visé des cibles militaires américaines à Bahreïn et au Koweït. Ils annoncent aussi avoir stoppé 2 pétroliers dans le détroit d'Ormuz. Les États-Unis ont de leur côté lancé une nouvelle série de frappes contre l'Iran cette nuit.
3: Et puis à 7h35 sur Radio Classique, les rebelles houthis ont annoncé hier la mise en place d'un blocus maritime contre l'Arabie Saoudite.
5: Oui, ce qui pourrait perturber la circulation des navires en mer Rouge et notamment dans le détroit de Bab el-Mandeb. C'est par là que transite 7% de l'approvisionnement mondial en hydrocarbures depuis le début du conflit en Iran. Le port saoudien de Yanbu est devenu l'un des principaux carrefours pour contourner justement la fermeture du détroit d'Ormuz. Avec ce nouveau blocus et la reprise des combats, le pétrole risque à nouveau de flamber. Voilà ce que nous explique ce matin l'économiste Patrice Geoffron.
13: Ça conduirait à une pression sur le marché pétrolier dans la mesure où, à partir du blocage du détroit d'Ormuz, il y a de l'ordre de 60% des barils extraits par l'Arabie Saoudite qui ont transité par un pipeline qui traverse le pays d'est en ouest et qui termine dans la mer Rouge. Et donc qui est potentiellement sous la menace des Houthis, et ce point de tension additionnel est de nature à faire monter sensiblement certains types de produits, le diesel en particulier, également le kérosène et probablement le fioul maritime.
5: Et puis Jean-Noël Barrot dénonce une action d'intimidation extrêmement grave. 2 agents de l'ambassade de France en Iran ont été détenus sans raison pendant plusieurs heures dimanche soir. Voilà ce qu'a annoncé hier le ministre des Affaires étrangères. Le nouveau Premier ministre britannique Andy Burnham, lui, réunit aujourd'hui son gouvernement marqué par le départ de Fidel de son prédécesseur Keir Starmer. Il promet des changements profonds et des réformes sociales. Andy Burnham accueilli hier par Larry, le chat, le félin le plus célèbre du Royaume-Uni. Parce que le vrai locataire du 10 Downing Street, c'est lui. Ça fait plus de 15 ans qu'il déambule dans les couloirs du pouvoir.
3: Et on va en reparler, alors non pas du chat, mais de Andy Burnham, évidemment, nouveau Premier ministre britannique avec l'invité de Radio Classique à 8h15. La maître de conférence en civilisation britannique à l'Université d'Angers, Laetitia Langlois. Retour en France à 7h37. Le Parlement devrait définitivement adopter un texte interdisant les réseaux sociaux aux moins de 15 ans. C'est une première en Europe.
5: Oui, la proposition de loi sera soumise au vote du Sénat cet après-midi, puis à l'Assemblée en fin de journée, étape qu'elle devrait, sauf surprise, passer sans difficulté. L'entrée en vigueur est ensuite prévue rapidement dès le 1er septembre pour les nouveaux comptes et pour ceux qui existent déjà, ce serait à partir du 1er janvier 2027. Et puis François-Noël Buffet, lui, sera auditionné par ses anciens collègues à 11h à la Commission des lois du Sénat. Il a été proposé par Emmanuel Macron pour succéder à Claire Hédon au poste de défenseur des droits. C'est un profil bien différent, plus conservateur, ce qui a fait réagir certaines associations. En attendant, attachons-nous à son rôle. rôle, car Défenseur des droits, c'est une institution indépendante créée il y a 15 ans, un rôle de vigie républicaine en quelque sorte, Victoire Fort.
10: Un retraité dont la pension n'est plus versée, un congé maladie mystérieusement non indemnisé, un titre de séjour non renouvelé car il est impossible de joindre la préfecture. Dans toutes ces situations, le citoyen peut saisir le défenseur des droits et ses quelques 260 agents, des juristes pour la plupart, qui deviennent alors des médiateurs entre l'État et l'ayant droit. Médiation qui aboutissent dans les trois quarts des cas. En 6 ans, les réclamations ont doublé, signe pour Claire Hédon, la défenseure des droits sortante, d'un recul de l'accès aux droits en France. Une personne sur 4 renonce même à un droit à cause de la complexité administrative. À l'heure du tout numérique, l'institution plaide pour conserver des agents qui suivent les dossiers. Car le défenseur des droits a aussi un rôle prescripteur. Il alerte sur les droits menacés. En novembre dernier, par exemple, l'autorité publiait un rapport sur le respect des droits de l'enfant dans les procédures pénales, bien avant l'affaire Liana. En 15 ans, le défenseur des droits a gagné en notoriété et est devenu un contre-pouvoir décisif.
5: La galerie d'Apollon au Louvre rouvre demain ses portes 9 mois après le fameux cambriolage, mais sans bijoux ni vitrines. Le président du musée, Christophe Leribaud, annonce par ailleurs ce matin dans les colonnes du Parisien un chantier de modernisation d'1 milliard d'euros.
3: Radio Classique, 7h39. Cette question à présent, l'intelligence artificielle générative va-t-elle tuer Wikipédia?
5: ChatGPT, Claude et autres grog siphonnent son contenu, détourne ses lecteurs. Wikipédia, c'est 15 milliards de visites par mois. Mais l'intelligence artificielle change la manière dont nous cherchons des informations. En quelques clics, nous avons des réponses à toutes sortes de questions. Comment Wikipédia peut-elle résister, Zoé Palier?
14: Le nombre de visites sur Wikipédia a baissé de 8% en un an. Au lieu de faire une recherche internet, puis de cliquer sur la page web de l'encyclopédie, les internautes posent directement leurs questions à une intelligence artificielle. Rémi Gerbet, directeur exécutif de Wikimedia France.
15: Si Wikipédia est moins visible, comment est-ce que l'on va faire pour attirer une nouvelle génération de contributeurs? Ça, c'est un premier impact. Le second, c'est sur les dons. Aujourd'hui, les dons proviennent quand même majoritairement de l'appel à dons qui est affiché sur Wikipédia. Si c'est moins visible, qu'on a moins de lecteurs, est-ce que demain, ça ne va pas remettre en question ce modèle économique.
14: Paradoxalement, l'encyclopédie en ligne est une mine d'or pour les intelligences artificielles. Pour certains membres, Wikipédia devrait en profiter et vendre ses données aux géants de la tech. Mais pour d'autres, ce serait contraire aux valeurs fondatrices du site. Jeanne Vermersch, chercheuse en sciences politiques à l'Université d'Avignon.
16: La contribution sur Wikipédia ne doit pas être rémunérée. De la même manière, le contenu il doit rester en libre accès et pouvoir être réutilisé gratuitement. Et en même temps, la question de la monétisation, elle va se poser de plus en plus de toute façon.
14: Autre débat qu'il faudra trancher, les contributeurs peuvent-ils se servir de l'IA pour écrire leurs articles sur Wikipédia? Pour l'instant, les francophones l'autorisent avec modération. Les anglophones, eux, préfèrent s'en passer car il y a encore trop de risques d'erreurs.
5: Zoé Palier pour Radio Classique.
3: Et rendez-vous à 8h, les Naïcs, pour un nouveau journal garanti sans intelligence artificielle. Dans un instant, après l'Irak et l'Afghanistan, Donald Trump pris à son tour dans le piège d'une guerre sans fin dans l'écho du monde de Lucas Aubin. 7h40 sur Radio Classique.
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3: 7h42, l'écho du monde avec Lucas Aubin. Bonjour Lucas.
0: Bonjour Marc.
3: La guerre entre l'Iran et les États-Unis repart de plus belle. On en parlait dans le journal de 7h30. Où en est-on, Lucas?
1: Alors, le moins qu'on puisse dire, Marc, c'est que la trêve n'aura été évidemment qu'une parenthèse. Lundi, les États-Unis ont frappé l'Iran pour la 9e nuit consécutive. Ils ont notamment visé des centres de commandement, des réseaux de communication et surtout la ville de Bouchehr, où se trouve la seule centrale nucléaire civile iranienne en fonctionnement. De son côté, Téhéran affirme avoir attaqué des cibles liées aux forces américaines en Syrie, au Koweït et en Jordanie, tandis que Bahreïn dit avoir été visé par des drones iraniens. Deux pétroliers ont aussi été touchés dans l'étroit d'Ormuz, et les Houthis, alliés de l'Iran au Yémen, menacent désormais la navigation autour de l'Arabie Saoudite. Le président iranien lui-même, Massoud Pezeshkian, parle d'une guerre total, autrement dit, le conflit embrase toute la région. Derrière cette nouvelle flambée militaire, rien n'a véritablement été réglé. Le programme nucléaire iranien, les capacités balistiques de Téhéran, la présence militaire américaine dans le Golfe. Autrement dit, la trêve avait mis la guerre sur pause, sans en résoudre les causes.
3: Et donc Donald Trump, c'est la question, est-il tombé dans le piège d'une nouvelle guerre sans fin?
1: Alors oui, c'est tout le paradoxe. Donald Trump s'est fait élire en promettant de mettre fin aux « endless wars », ces guerres interminables qui ont englouti les États-Unis en Irak et en Afghanistan. Or, il risque de reproduire le même mécanisme en Iran, car les États-Unis peuvent dominer militairement sans pour autant gagner politiquement. Le spécialiste britannique Lawrence Friedman, parle de l'illusion de la guerre courte. Croire qu'une supériorité militaire permet de frapper fort, d'obtenir rapidement ses objectifs et de sortir du conflit. Encore faut-il avoir des objectifs clairs. Deux exemples opposés. En 91, George Bush, père, avait un objectif limité, chasser Saddam Hussein du Koweït, et ça a fonctionné. En 2003, son fils a voulu, je cite, « transformer l'Irak ». C'était suffisamment flou, 20 ans plus tard, on connaît le résultat. La question pour Trump est donc simple, quel est son objectif final en Iran et surtout, à quel moment pourra-t-il dire qu'il a gagné?
3: Et c'est pour cela, Lucas, que cette guerre pourrait durer?
1: Oui Marc, parce que l'Iran n'a pas besoin de battre les États-Unis. Il lui suffit de rendre le conflit suffisamment coûteux pour Washington et ses alliés. Et Téhéran possède pour cela un levier exceptionnel, sa géographie. En perturbant le détroit d'Ormuz, par lequel transitait avant la guerre environ un cinquième du pétrole mondial, l'Iran peut faire monter les cours et exporter le coût du conflit jusqu'aux économies occidentales. Si les Houthis accentuent en parallèle leur pression en mer Rouge, ce sont deux des grandes artères énergétiques et commerciales mondiales qui se retrouvent sous tension. Et c'est là que le piège se referme pour sécuriser Ormuz, protéger ses bases dans le Golfe et empêcher une extension régionale. Washington peut pousser à frapper davantage et à rester plus longtemps. Et on connaît la chanson. Oui. Chaque riposte appelle une nouvelle riposte, sans objectif politique clair ni accord durable sur le nucléaire et la sécurité régionale. La guerre peut devenir alors cyclique. Il faudrait un effondrement total du régime iranien pour changer la donne. Mais à ce stade, on en est loin. Alors, la morale de l'histoire, Trump voulait être le président qui mettrait fin aux guerres sans fin. Son hubris l'a conduit à être celui qui en aura ouvert une nouvelle.
3: L'écho du monde avec Lucas Aubin sur Radio Classique. Merci, à demain.
1: Merci
3: Lucas.
1: À
3: 7h46 sur Radio Classique. Sortez votre spray à la citronnelle. Augustin Lefebvre nous parle des moustiques dans son journal imprévisible dans un instant.
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3: Oh, qu'il est pénible, ce son dans le journal imprévisible. Bonjour,
8: aïe, aïe,
3: Augustin Lefebvre.
8: Bonjour,
3: raté.
8: Bonjour à tous.
3: On verra à la fin de la chronique. Voilà le bruit qui nous a agacé cet été et qui nous agace toujours, celui des moustiques, Augustin.
8: Et oui, la grande famille des culicidés présents dans le monde entier pour piquer animaux et êtres humains. Petit rappel de biologie dans C'est pas sorcier, c'est la femelle qui pique.
25: Au moment où elle pique, on ne sent rien. Les démangeaisons ne viennent qu'après. C'est parce que la femelle moustique commence par injecter de la salive et que cette salive contient un anesthésiant. Voilà pourquoi on ne sent rien. La salive contient aussi un vasodilatateur qui permet de dilater les vaisseaux. De cette manière, il y a davantage de sang qui circule à l'intérieur, ce qui facilite le travail du moustique. Et puis, la salive contient aussi un anticoagulant pour éviter que le sang ne coagule dans la trompe et ne la bouche.
0: Il n'y a guère que les moustiques pour m'aimer de la sorte et leurs baisers sanglants m'empêchent de dormir. Bien fait pour ma gueule, j'aurais pas dû venir.
8: Ah, le moustique que l'on entend près de son oreille alors que l'on va s'endormir, un fléau qui touche tout le monde et qui n'épargne pas les chanteurs. Après Bernard Lavilliers, Michel Fugain.

0: On sent l'expérience, hein, Michel Fugain.
1: Oui, oui, mais c'est pas le seul. Hein. Joe Dassin aussi s'est essayé à l'exercice des rimes en hic en reprenant une chanson des Doors post-Jim Morrison.
2: Je fais la sieste moustique. Arrête un peu ta musique. Ne sois pas antipathique. Ne me pique pas. Moustique, mon vieux, tu vois trop petit. Tu as des ailes, va voir du pays. J'ai un patron plus large.
1: Faut dire qu'il y a quelque chose de comique, hein, dans cette nouvelle lutte de David contre Goliath, où le petit gagne contre le grand, une bataille homérique dans la chambre à coucher.

0: Ça, c'est Richard Gottener pour terminer sur cette thématique. Et cette dimension humoristique n'a pas échappé à Patrick Timsit quand il fait le récit de ses vacances forcément exotiques.
1: À l'agence, il m'avait dit de me méfier des moustiques. J'avais amené de la citronnelle. Erreur. Point lance-flamme. Des vrais moustiques. Gros comme des libellules. À côté des scorpions, c'est peace and love. Ah, il te pique pas le moustique là-bas. Il t'empale. Il te pompe 3 litres de sang à chaque voyage.
2: Mais Augustin, le moustique n'est pas seulement une nuisance légère qui nous empêche de faire la sieste.
0: Mais non Marc, on parle aussi d'un redoutable transmetteur de maladies, paludisme, dengue, fièvre jaune, j'en passe. En 2017, l'écrivain Eric Orsenna publiait « Géopolitique du moustique » qu'il présentait comme une espèce de roman policier.
3: Il n'y a pas plus tueur que le moustique. Le moustique est responsable de 750 000 morts chaque année. L'homme de 450 000 morts chaque année. Le serpent de 50 000, le chien de 25 000, le crocodile de 1000 et le requin de 10.
0: Eric Orsenna a fait du moustique le sujet d'un de ses petits précis de mondialisation. La mondialisation qui a fait apparaître une nouvelle espèce dans l'Hexagone. Le moustique tigre. Il vole sans bruit. Sa piqûre gratte plus que celle des autres espèces et c'est l'une des espèces animales les plus invasives au monde. En métropole, il est arrivé au milieu des années 2000. Reportage de France 2.
4: C'est ici que les scientifiques ont repéré le moustique, l'été dernier. Et pas de quoi troubler la tranquillité des anciens.
5: Il y a un panneau, défense de rentrée.
6: Ouais.
5: Ils ne rentrent pas, les moustiques.
6: Nous ne sommes pas des peureux. On n'a peur de rien, nous. La seule chose qu'on a peur, c'est des gens qui viennent nous casser les pieds et qu'on ne peut pas jouer au boule, c'est tout.
4: Et voici la bête, le moustique tigre. Un insecte agressif, vivant en ville, le principal vecteur du virus chikungunya.
7: C'est un moustique qui est très joli, très dangereux.
0: Alors, sur l'efficacité des panneaux, je suis sceptique. Donc, comment éviter la prolifération? Eh bien, on fait attention à ne pas laisser d'eau stagnante en extérieur. C'est là que les larves se développent. Et pour éviter les piqûres, eh bien, TF1 a fait le test.
8: Le bracelet anti-moustique d'abord, qui ne repousse pas vraiment les moustiques.
9: Non, ça marche pas du tout.
8: Le spray aux huiles essentielles, lui, se révèle inefficace au bout de seulement quelques minutes.
9: Vous voyez, ça marche plus. Donc ça fait à peine 5 minutes. Hein.
8: Le répulsif est le seul à protéger le bras de notre testeur. Il camoufle les odeurs corporelles qui attirent les moustiques.
0: Dans certains pays, la lutte passe par l'élevage et les lâchers de moustiques génétiquement modifiés qui bloquent les effets négatifs. Certains biologistes vont même jusqu'à s'interroger, faut-il éradiquer l'espèce? Un débat scientifique et moral, on ne connaît pas les conséquences que cela pourrait avoir sur la biodiversité, oui. Hein, puisque les insectes sont à la base de la chaîne alimentaire. En attendant que ce débat soit tranché, on va continuer à se gratter et à écouter des chanteurs que l'on peut trouver plus ou moins fantastiques.

0: Vanessa Paradis et Mosquito en 1989. Ah, c'est bon, vous l'avez eu.
1: Oui,
0: vous l'avez
1: ça eu, y est, quoi, enfin.
0: Augustin. Merci beaucoup, Augustin. David Barou, vous n'avez pas de boutons sur les bras, vous n'avez pas de boutons.
2: Non, mais je rentre du sud et il y avait des moustiques.
0: Il y avait des moustiques. Vous avez votre technique pour chasser les moustiques? Le pchit-pchit, voilà, quand ça marche, évidemment. David Barou, que l'on retrouve d'ailleurs dans quelques instants sur Radio Classique. On va partir pour les champs de blé dans votre décryptage écho, 7h53 sur Radio Classique. Et bonjour David.
3: Et rebonjour Marc.
0: Les récoltes de blé ne seront pas bonnes cette année et c'est une mauvaise nouvelle.
3: Les chiffres sont effectivement pas bons. Selon Argus Media, qui fait référence dans le domaine, la récolte de blé française en 2026 ne dépassera pas les 30,8 millions de tonnes. La première estimation du ministère de l'Agriculture annoncée la semaine dernière, 32 millions de tonnes, c'est un peu mieux, mais on va quand même vers un repli de 3 à 4% par rapport à 2025. Et surtout, ce qui est quand même beaucoup plus frappant, il faut savoir qu'on était à 40 millions de tonnes, contre un peu plus de 30, en 2015 et en 2019. Mmh. Alors pourquoi? Bon, on met beaucoup en avant les raisons météorologiques, trop de pluie cet hiver, trop de sécheresse cet été, ça impacte les rendements à l'hectare. Et puis, ce qu'il faut aussi savoir, c'est que comme les cours mondiaux sont pas très bien orientés, on est passé de plus de 400 euros la tonne en 2022, au début de la guerre en Ukraine, à moins de 200 euros aujourd'hui. Et en parallèle, les prix des intrants montent, vous savez, le cours des phytosanitaires, des engrais, tout ça grimpe quand le pétrole et l'énergie sont plus chers. Donc on a d'un côté un blé qui coûte plus cher à produire et qui rapporte moins, les agriculteurs ont fait leur compte. Ils ont parfois préféré miser sur autre chose que le blé. En termes de surface consacré en blé en France, on est au quatrième point le plus bas en 20 ans.
0: Est-ce que cela veut dire, David, qu'il faut vraiment s'inquiéter pour notre agriculture et nos céréaliers?
3: Alors, il faut s'inquiéter, oui, mais pas forcément vraiment. Déjà parce que les marchés des céréales, c'est des marchés cycliques. Les cours jouent au yo-yo. On a eu 2-3 bonnes années, là on en a 2-3 mauvaises. Ensuite, après le record de production de 40,9 millions de tonnes en 2015, faut se souvenir qu'on était tombé à moins de 28 millions de tonnes l'année suivante. Et on était à 26 millions de tonnes en 2024, soit moins que ce qu'on va avoir cette année en 2026. On est donc pas sur un déclin structurel irrémédiable, mais sur une tendance qui est pas très bonne. Il faut quand même s'inquiéter parce que la France, vous le savez, a perdu déjà une bonne partie de son industrie et il faudrait pas qu'elle perde maintenant son agriculture qui souffre, mais qui reste quand même forte et qui dispose encore de sacrés atouts. L'aléa climatique frappe tout le monde, tous nos concurrents. Mais nous, on ne doit pas se tirer une balle dans le pied de nos agriculteurs. Les FEAM, c'est des entreprises. Les prix sont mondiaux, on n'a pas de marge dessus. Il faut donc que la ferme France soit compétitive. Faut pas qu'on nous assomme avec 10 fois plus de normes que nos concurrents immédiats. On le voit, c'est un sujet très sensible. Le débat aujourd'hui sur l'acétamipride, tous ces problèmes sur les pesticides. Donc, il faut une stratégie, des priorités, des investissements. Sur l'eau, par exemple, en particulier, la France n'en manque pas. Mais elle n'est pas forcément aux bonnes quantités, au bon endroit, au bon moment. Il nous faut donc une stratégie sur l'eau qui soit pragmatique et pas dogmatique, comme c'est trop souvent le cas chez nous. On vient de le voir, je vous le disais, à l'occasion du débat sur la loi d'urgence agricole. Oui. Si on se mobilise, je crois qu'on peut accomplir de grandes choses. Notre balance commerciale agricole, c'est un de nos points forts historiques, et ça repose sur quoi ? Les produits laitiers, l'alcool et les céréales. Il faut donc qu'on se batte pour cette filière.
0: Le décryptage écho de David Barou. Merci David.
3: Merci Marc.
0: Et à demain, 7h56 sur Radio Classique. Dans un instant, la suggestion estivale d'un animateur que vous connaissez forcément sur Radio Classique. David Abiker et son coup de cœur dans un instant.
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0: en pleine révolution industrielle, et c'est évidemment fantastique, c'est une fresque dans la fresque d'Émile Zola. La deuxième recommandation que je vous ferai, mon deuxième coup de cœur, toujours un livre audio, c'est quelque chose que vous allez trouver facilement sur internet, c'est une vidéo, un dessin animé qui a été fait dans les années 70.
1: Il y a bien des années, je faisais une longue course à pied sur des hauteurs absolument inconnues des touristes dans cette très vieille région des Alpes qui pénètre en Provence. C'était au moment où j'entrepris ma longue promenade dans ces déserts, des landes nues et monotones.
0: Où Philippe Noiret lit L'homme qui plantait des arbres de Jean Giono, qui est une écologie avant l'heure, une écologie littéraire, et qui raconte, c'est le narrateur qui raconte comment il rencontre sur un plateau dans le Midi en Provence, un homme qui passe sa vie à planter une région désertique, et il va le voir régulièrement, d'année en année, alors avant la guerre, après la guerre, et puis quelques années plus tard, et il voit cet homme qui a consacré sa vie à planter des arbres et à ramener la vie sociale, la vie agricole dans ce territoire désertique. C'est un livre fabuleux. Et puis enfin, j'aimerais partager avec vous un coup de cœur aussi, c'est le prix Pulitzer, alors 2022 ou 2023, ça s'appelle Demon Copperhead de Barbara Kingslover, qui raconte un David Copperfield contemporain dans le Tennessee, si ma mémoire est bonne. C'est l'histoire d'un enfant placé dans ces univers où la drogue n'est jamais loin, où on a du mal à trouver sa voie. C'est un livre absolument magistral qui raconte surtout l'Amérique d'aujourd'hui, l'Amérique des opiacés, l'Amérique blanche, qui n'a aucun espoir, cette Amérique qui pour beaucoup d'Américains est aussi celle des électeurs de Trump et de Jed Evans. C'est une autre façon de voir cette Amérique blanche et désespérée.
2: Le coup de cœur des animateurs de Radio Classique, celui de David Abiker, a notamment à retrouver tout l'été. C'est avant le journal de 8h. Avant cela, la météo, Lénaïque Monnier, ambiance estivale et agréable au nord.
3: Oui, avec un soleil généreux et un vent de nord-est, ainsi que des températures sans excès. Les fortes chaleurs vont persister néanmoins sur la Méditerranée. Vous avez en ce moment 12 degrés à Lille, 14 à Paris, 19 à Bordeaux. Et cet après-midi, il fera 28 à Nantes, 35 à Toulouse, 25 à Strasbourg et 24 à Brest.
2: Vous écoutez Radio Classique, très belle journée, bon réveil à tous. Il est 8h.
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2: Et à 8h, c'est Lénaïque Monnier qui vous informe.
3: Une journée dense aujourd'hui au Parlement, réseaux sociaux, agriculture, sécurité du quotidien, 6 projets de loi sur lesquels sénateurs et députés devront se prononcer. Nous reviendrons également dans cette édition sur ce risque d'un conflit sans fin entre l'Iran et les États-Unis, et puis recenser les signes de la Tamise et vérifier leur état de santé, un rituel de 800 ans devenu outil de conservation de la biodiversité.
2: Après ce journal, un concert perturbé par une manifestation pro-palestinienne, l'incident de Grenoble le week-end dernier embrase la gauche dans l'édito politique de Richard Flurin. À la une de ce journal, Lénaïque, pas moins de 6 textes doivent être approuvés au Parlement aujourd'hui.
3: Une sorte de gros embouteillage législatif avant les vacances qui promettent une journée animée, voire agitée. Bonjour Pierre Pilet.
5: Bonjour.
3: Alors 6 textes donc, dont plusieurs projets de loi emblématiques. Le tout, on imagine, dans une atmosphère de crise au sein de la majorité, après le chahut provoqué tard cette nuit, Pierre, par le projet de loi d'urgence agricole.
5: Oui, le gouvernement a utilisé son droit de veto. Conséquence, les amendements destinés à supprimer la réintroduction temporaire de pesticides de la famille des néonicotinoïdes, n'ont pas été mis au vote. Malgré ce contexte, le projet de loi d'urgence agricole a été approuvé à une large majorité. Le texte part au Sénat aujourd'hui, où son adoption fait peu de doute, car il a le soutien de la droite majoritaire à la Chambre haute. Le Sénat, où la proposition de loi sur le sport professionnel et celle sur la montagne, adoptée hier à l'Assemblée nationale, vont a priori passer sans difficulté. Pendant ce temps, l'Assemblée va se pencher sur 2 projets de loi, celui sur la sécurité du quotidien et celui sur l'interdiction des réseaux sociaux aux moins de 15 ans. Au programme aussi, une proposition de loi pour moderniser la gestion du patrimoine immobilier de l'État. Ultime feu vert attendu sur ces textes aujourd'hui ou la nuit prochaine au Parlement. Dernière ligne droite donc, avant une reprise dans un peu plus de 2 mois, début octobre, avec le casse-tête du budget qui s'annonce.
3: Pierre Pilet, Météo France va lever sa vigilance orange canicule dans le Gard et les Bouches-du-Rhône à partir de ce soir. En revanche, l'Hérault, le Var et la Corse sont maintenus à ce niveau.

0: D'alerte au moins jusqu'à demain. L'actualité à l'étranger, les gardiens de la révolution iranien disent avoir ciblé cette nuit encore des cibles militaires à Bahreïn et au Koweït. Ils annoncent aussi avoir stoppé deux pétroliers dans le détroit d'Ormuz. Les États-Unis ont de leur côté lancé une nouvelle série de frappes contre l'Iran la 10e nuit d'affilée.
1: En résumé, pas un jour ne passe sans qu'un pays du Golfe ne soit visé par des tirs iraniens.
0: Des tirs de missiles, des tirs de drones sur plusieurs types d'infrastructures comme ces usines de production d'eau ou encore d'électricité visées ce week-end au Koweït ou encore ce dispositif de navigation aérienne civile à Bahreïn. L'Iran cherche à semer la terreur dans tout le secteur, Eric Koch.
2: Pour l'Iran, les infrastructures civiles sont devenues des cibles. Une stratégie de la peur pour garder la main sur les négociations de paix qui se poursuivent malgré les combats, affirme Pascal Hausser, directeur général de la Fondation méditerranéenne d'études stratégiques.
3: Il y a une escalade et la question est de savoir qui souffre le plus de cette escalade. Les Iraniens pensent que les Américains sont fragiles parce que leurs alliés du Golfe n'en peuvent plus et donc appellent au secours. Et de l'autre côté, Trump est convaincu que l'économie iranienne notamment est très fragile. L'un et l'autre pensent gagner cette surenchère.
2: Pour accentuer la pression, l'Iran n'hésite plus à cibler deux ressources essentielles pour la région, l'eau potable et l'électricité. Désormais, c'est la survie même des monarchies du Golfe qui est en danger, explique l'économiste Esther Delbourg.
4: Ces monarchies, elles ont été construites sur des modèles très hydrovores et très énergivores. Les personnes qui habitent dans les grandes villes consomment entre 3 à 4 fois plus d'eau qu'un Français en moyenne. Sans ça, le mode de vie dans ces monarchies ne peut pas exister.
2: Bahreïn est un exemple criant. Le petit royaume consomme autant d'électricité que l'île de France pour une population 10 fois inférieure. Et 2/3 de son eau potable dépend des usines de dessalement d'eau de mer. Si l'une ou l'autre de ces ressources venait à manquer, le pays ferait face à une crise sans précédent.
0: J'ajoute que dans ce contexte, Air France suspend ses vols vers Dubaï, les Émirats Arabes Unis et Riyad en Arabie Saoudite. J'ajoute également que le prix du pétrole flirte ce matin toujours avec les $90 le baril de Brent. Jean-Noël Barrot dénonce une action d'intimidation extrêmement grave. Deux agents de l'ambassade de France en Iran ont été détenus sans raison pendant plusieurs heures dimanche soir, annoncé hier du ministre des Affaires étrangères. Le Quai d'Orsay qui a par ailleurs tenu à s'expliquer, voire à clarifier, car les propos de l'ambassadeur de France à Alger, qui est de retour sur place depuis 2 petits mois, ont provoqué une cacophonie. L'ambassadeur a évoqué une hausse des titres de séjour accordés aux Algériens. Information démentie par le gouvernement et vertement critiquée par l'opposition. Victoire Fort.
5: Notre objectif, expose l'ambassadeur Stéphane Romatès, est de faire en sorte que le nombre de visas délivrés redémarre et revenir probablement au niveau antérieur à la crise, dit-il. Le diplomate table donc sur 250 000 visas délivrés et voilà la droite qui dégoupille. C'est une politique de soumission qu'Emmanuel Macron a choisie, lance un ténor des LR. Le Quai d'Orsay réplique « Il n'y a pas d'objectif numérique », martèle le ministre Benjamin Haddad, quitte à désavouer l'ambassadeur. Cette position ne respecte pas la stratégie du gouvernement qui est pourtant d'assumer la normalisation de nos relations, souffle un proche du dossier, membre de la majorité. Il déplore une surréaction du Quai d'Orsay qui finalement donne un point à la droite. Selon nos informations, le niveau de visa délivré aux ressortissants algériens va atteindre les 200 000 titres cette année, des visas de visite familiale et des visas étudiants dans 80% des cas. Si diplomatiquement les relations entre Paris et Alger se sont largement apaisées, c'est politiquement que le dossier est incandescent.
0: Le nouveau Premier ministre britannique Andy Burnham réunit aujourd'hui son gouvernement. Il est marqué par le départ de fidèles de son prédécesseur Keir Starmer. Il promet des changements profonds et des réformes sociales, dont cette première qui a été annoncée ce matin, supprimer la TVA sur l'électricité des ménages cet hiver en Angleterre.
1: Les premiers pas d'Andy Burnham, on en parlera justement avec l'invité de Radio Classique à 8h15, Laetitia Langlois, maître de conférence en civilisation britannique. En attendant, 8h07 sur Radio Classique et nous restons en Angleterre, justement, les naïcs. Nous vous parlons ce matin d'une tradition vieille de 800 ans.
0: Oui, sur la Tamise, impossible de les manquer. Uniformes rouges, plumes blanches, drapeaux aux couleurs de la couronne. Chaque été, les Swan Uppers remontent le fleuve à bord de longues barques traditionnelles. Ils comptent les jeunes cygnes derrière ce cérémonial hérité du Moyen-Âge. C'est une opération de protection animale à laquelle a pu assister la correspondante de Radio Classique à Londres, Laura Calmus.
6: Au pied du château de Windsor, 5 embarcations avancent lentement sur la Tamise. À bord, les Swan Uppers comprenaient les compteurs de cygnes. Dès qu'une famille de cygnes y est repérée, les bateaux accélèrent et resserrent progressivement leur cercle. Les oiseaux sont capturés avec précaution, puis transportés sur la rive pour un examen complet. Pour Wendy Herman, l'une des vétérinaires de l'équipe, ces contrôles sont essentiels pour protéger l'espèce. Nous les pesons, nous les mesurons et nous vérifions leur état de santé. Nous recherchons notamment d'éventuelles blessures ou des hameçons qui pourraient les mettre en danger. Les jeunes cygnes sont ensuite bagués pour permettre leur suivi. La majorité des cygnes appartient à la couronne britannique, les autres à deux anciennes institutions londoniennes. Et depuis 34 ans, David Barber est le responsable des cygnes de la couronne.
7: Le swan hopping remonte au 12e siècle. À l'époque, le cygne était un plat réservé aux plus riches. Aujourd'hui, plus personne ne les mange.
6: Pendant 5 jours, les équipes tenteront de recenser près de 1200 cygnes sur la Tamise avant de les laisser reprendre leur route au fil de l'eau.
0: La correspondance de Laura Calmus à Londres pour Radio Classique.
1: Ça donne envie de faire une petite balade
0: dans
1: une barque.
0: Hein.
1: Et
0: attention.
1: Pas de les manger. Voilà, vaut mieux les regarder, ces signes. Merci Lénaïque Monnier. Rendez-vous à 8h30. Dans un instant, l'interruption d'un concert par des militants pro-palestiniens à Grenoble embrase la gauche dans l'édito politique de Richard Flurin. 8h09 sur Radio Classique.
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1: À 8h11, l'édito politique à 8h11 avec Richard Flurin du journal Le Figaro. Bonjour Richard.
13: Bonjour.
1: Dimanche, une artiste a dû interrompre son concert à Grenoble en raison de la mobilisation de militants de la France Insoumise. Expliquez-nous Richard ce qu'il s'est passé.
13: Elle s'appelle Barbara Butch, elle est DJ. Elle s'est fait connaître en jouant notamment lors de la cérémonie d'ouverture des JO à Paris. Mmh. Aujourd'hui, la jeune femme est dans le viseur de LFI. Il lui reproche son soutien à la loi Yadan. Ce texte a vocation à lutter contre les nouvelles formes d'antisémitisme, mais il est perçu par la gauche radicale comme une façon de censurer son combat contre les exactions du gouvernement israélien. Barbara Butch est juive, elle s'inquiète du regain d'actes antisémites en France. C'est ainsi qu'elle a justifié son soutien au projet de loi en question. Depuis lors, ses concerts sont chahutés par des militants pro-palestiniens et notamment par LFI, comme à Grenoble dimanche, où un tract du mouvement accuse l'artiste, je cite, de cacher le génocide sous les paillettes ou encore d'être complice du génocide. Le jour J, les insoumis ont hurlé des slogans devant la scène où elle se représentait. Barbara Butch a fini par se retirer en désespoir de cause.
1: Les vidéos de l'incident ont provoqué de nombreuses réactions dans la classe politique, en particulier à gauche.
13: Tout à fait, et c'est heureux, on a parfaitement le droit de ne pas aimer la musique de cette jeune femme, mais l'empêcher de se représenter à tout prix pour des motifs politiques, cela rappelle des heures sombres de l'histoire. La mairie écologiste de Grenoble, qui organisait le concert, a porté plainte. L'élu socialiste Emma Rafovitch a dénoncé dans une tribune les méthodes totalitaires de LFI. Force est de le constater. Faut-il rappeler toutefois que son parti, le PS, a fait alliance avec les insoumis aux municipales. Les socialistes avaient dénoncé quelques jours plus tôt les propos antisémites de Jean-Luc Mélenchon. Allez comprendre.
1: Du côté des insoumis, toutefois, on se fait plutôt discret.
13: Effectivement, motus et bouche cousue chez les cadres du mouvement. Ils sont pourtant capables de se faire entendre quand ils le veulent. Il faut dire que Barbara Butch est une femme de gauche, homosexuelle revendiquée et militante LGBT. Seul, Manuel Bompard, invité à la télévision hier matin, a qualifié la protestation de pacifique et tenté de la justifier.
1: Pourquoi ne pas s'excuser, tout simplement, Richard ?
13: Ah, Marc, c'est ainsi chez LFI. Comme Donald Trump, on ne recule devant rien, on ne s'excuse jamais, et surtout pas face au procès en antisémitisme qui se multiplie. Jean-Luc Mélenchon garde en mémoire le précédent de son ami Jeremy Corbyn en Angleterre. Accusé de haine des juifs, le leader de la gauche britannique s'était excusé. Mélenchon avait alors analysé ce repentir comme, je cite, une faiblesse qui a inquiété les secteurs populaires et conduit à sa chute. Il préfère donc éviter ce schéma, quitte à choquer.
1: L'édito politique de Richard Flurin du journal Le Figaro. Merci Richard.
13: Merci Marc.
1: Et à demain, 8h13 sur Radio Classique. Nous restons justement en Angleterre avec l'invité de la matinale. Bonjour Laetitia Langlois.
14: Bonjour Marc Bourreau.
1: Vous êtes maître de conférence en civilisation britannique à l'université d'Angers. Bienvenue sur Radio Classique. Le Royaume-Uni a un nouveau Premier ministre depuis hier, Andy Burnham, 56 ans, 9 années à la tête du Grand Manchester. Il remplace Keir Starmer, 7e Premier ministre depuis le Brexit il y a 10 ans. D'abord Laetitia Langlois, quelle Angleterre représente Andy Burnham ?
14: Alors, Andy Burnham, c'est vraiment l'Angleterre du Nord. Il faut savoir que l'Angleterre, c'est vraiment un pays divisé entre le Nord et le Sud. Le Nord populaire, qui a beaucoup souffert de la désindustrialisation au moment des politiques très dures, très brutales de Margaret Thatcher, et un Sud, avec Londres évidemment, prospère, riche, et qui attire, on va dire, les start-up, les métiers de la finance et des services. Et Andy Burnham, lui, c'est l'homme du Nord, c'est l'homme de Manchester, on l'appelle d'ailleurs le roi du Nord, et c'est un homme qui a toujours voulu ancrer sa politique nationale à partir de ce qu'il a fait dans sa ville de Manchester. Et d'ailleurs, hier, il en a beaucoup parlé lors de son discours d'investiture devant Downing Street.
1: Et qu'est-ce qu'il distingue de son prédécesseur, Keir Starmer, justement ?
14: Alors, beaucoup de choses. Keir Starmer était un homme sérieux, et c'est certainement ce qui lui a permis d'accéder au pouvoir, parce qu'après les frasques de Boris Johnson et l'instabilité politique due aux conservateurs, les électeurs britanniques avaient besoin de ce sérieux. Le problème, c'est que ce sérieux s'est transformé en fait en une personnalité un peu fade, austère et terne.
1: Oui.
14: Ce n'était pas un bon communicant politique. C'est tout le contraire avec Andy Burnham. Andy Burnham, c'est un habile communicant. Il va savoir mettre en récit ses mesures politiques et sa vision pour le Royaume-Uni. Et par ailleurs, c'est aussi un homme qui a une philosophie politique bien distincte, bien à lui, et qui clairement offre un contraste saisissant avec Keir Starmer.
1: Andy Burnham qui a donné les grandes lignes justement hier pour sa prise de fonction, discours devant le 10 Downing Street. Je vous propose de l'écouter, Laetitia Langlois.
15: I know people at home are fed up.
16: Je sais que les Britanniques en ont assez de la politique. Je vous ai entendu et je vais être honnête avec vous. Nous n'avons pas fait assez. Nous devons être meilleurs. Donnons une nouvelle direction à ce pays, l'unité, où la Grande-Bretagne croit de nouveau en elle.
1: Les Britanniques en ont assez de la politique. Nous n'avons pas fait assez. Dans quel contexte politique, économique et social arrive Andy Burnham, Laetitia Langlois ?
14: Alors, c'est vraiment un contexte extrêmement difficile. Les défis à relever pour Andy Burnham sont très nombreux et vont être très difficiles. Je pense qu'il en est tout à fait conscient.
1: Oui.
14: Économiquement, c'est un pays qui n'arrive pas à se remettre de multiples crises. Alors, on pense évidemment au Brexit, qui a été voté en 2016, qui a été officiel en 2020. Il y a eu le Covid également, la guerre en Ukraine. Donc, de multiples crises qui ont vraiment affaibli l'économie britannique. Aujourd'hui, la croissance économique est atone. Le chômage remonte dans un pays qui était pratiquement au plein emploi. Mais je crois que le plus grand des défis, c'est l'unité du pays. D'ailleurs,
1: l'extrait.
14: On en parle. Exactement.
1: Oui.
14: C'est un pays très violemment divisé sur des questions qui portent aussi bien sur l'identité nationale, l'immigration, le futur aussi du Royaume-Uni et son image à l'international. Donc il va falloir essayer de retrouver un petit peu de cohésion, et c'est au travers des politiques sociales et économiques, notamment ces politiques de territoire, que Andy Burnham vise à retrouver unité et cohésion.
1: Andy Burnham qui prône une décentralisation du pouvoir, une antenne du 10 Downing Street doit ouvrir au nord, à Manchester justement. C'est un remède pour stabiliser le Royaume-Uni post-Brexit.
14: Voilà, c'est ce que lui en tout cas entend mettre en place pour remédier à ces inégalités sociales extrêmement fortes qui divisent le Royaume-Uni et qui justement empêchent sa cohésion, puisque pendant des années, c'est la théorie du ruissellement, alors qu'on connaît nous avec Emmanuel Macron,
1: oui,
14: mais qui est aussi en place au Royaume-Uni, l'idée qu'un Sud, avec Londres à son centre, extrêmement riche et prospère, pourrait bénéficier au reste du Royaume-Uni. Or, c'est faux. Dès que vous quittez certaines zone au sud, et même au sud il y a beaucoup de pauvreté, vous retrouvez dans des zones comme par exemple Birmingham ou d'autres villes du nord ou le Pays de Galles, l'Écosse, qui sont extrêmement pauvres et qui ne se sont jamais remises en fait de la désindustrialisation provoquée par les politiques extrêmement brutales de Margaret Thatcher. Et donc au thatcherisme, Andy Burnham propose autre chose, c'est le Manchesterism, cette idée d'un socialisme pro-business aussi, parce qu'on est quand même au Royaume-Uni, donc oui, le business c'est important, mais avec quand même cette idée des services publics au centre de l'action politique.
1: Nigel Farage, le leader du parti Reform UK, et anciennement UKIP, hein, les partisans du Brexit, reste toujours en haut des classements, des intentions de vote. Est-il en mesure de perturber le mandat d'Andy Burnham ?
14: Oui, absolument. Il a perturbé les autres gouvernements, qu'ils soient travaillistes ou ou conservateurs,
1: oui,
14: et il va essayer de perturber Andy Burnham. Là où Andy Burnham a une carte à jouer, c'est que Andy Burnham, il est populaire et il est charismatique. Donc comme Nigel Farage. Et je disais tout à l'heure, c'est un très bon communicant, comme Nigel Farage. Mais Nigel Farage, c'est lui qui a vent en poupe, et ça depuis quand même des années maintenant. C'est lui qui tient le débat politique, c'est lui dont les thèmes dominent la scène politique nationale. Donc, voilà, il n'est pas prêt de laisser sa place à Andy Burnham, et il va devenir encore plus féroce qu'auparavant.
1: Il y a un paradoxe quand même, Laetitia Langlois. Le poids des pro-Brexit, anciennement partisans du Brexit, est toujours important, et en même temps on sent que l'Angleterre regrette un peu amèrement ce choix opéré en 2016.
14: Oui, c'est ça. Quand je parlais de division, c'est aussi les divisions autour de ce Brexit qui a vraiment créé des fractures ou du moins accentué des fractures qui étaient déjà existantes dans le pays, et des fractures qui sont devenues de véritables guerres culturelles. Et si c'est vrai qu'il y a toujours des gens qui sont pro-Brexit et qui veulent toujours s'isoler un petit peu du reste, mmh, il y a quand même énormément de Britanniques qui avaient voté en faveur du Brexit et qui aujourd'hui regrettent amèrement. Et qui comprennent bien que, surtout dans ce monde ultra polarisé, très violent et très conflictuel, s'être éloigné de l'Union européenne était très certainement une erreur. Et d'ailleurs, on voit bien que Keir Starmer a tout fait pour se rapprocher de l'Union européenne, notamment la France, parce qu'ils s'entendaient très très bien avec Emmanuel Macron. Ils ont créé quand même tous les deux la coalition des volontaires.
1: Et justement, on va en reparler dans quelques instants. Laetitia Langlois, juste une question sur l'Angleterre, sur la société anglaise. Je voulais revenir sur ce fait divers qui a quand même beaucoup marqué l'Angleterre ces derniers jours, le meurtre d'Anne Widdecombe. Elle est très connue en Angleterre, ancienne députée, porte-parole du parti anti-immigration Reform UK. Elle avait participé à plusieurs émissions de télé-réalité également. Un homme de 28 ans comparé aujourd'hui pour ce meurtre. La police britannique évoque une motivation politique ou terroriste. Qu'est-ce que ça nous dit sur le climat actuel au Royaume-Uni ?
14: Et oui, alors ça nous dit à quel point ce qui était avant de l'ordre du débat est devenu vraiment un conflit politique avec une violence extrême qui pousse des gens à commettre des meurtres sur la simple raison qu'ils ne sont pas d'accord avec l'autre. Et d'ailleurs, c'est loin d'être le premier. Ça a commencé en 2016 lors de la campagne donc pour le référendum, voilà, avec le meurtre de Joe Cox, qui était une députée travailliste pro-Europe et qui a été assassinée de plusieurs coups de couteau par un homme qui criait Britain first, l'Angleterre en premier. Donc c'est vrai qu'il y a un climat politique extrêmement tendu au Royaume-Uni, et l'autre est devenu vraiment l'ennemi à abattre, parce que ses idées sont inacceptable, inentendable. Et donc, il faut l'effacer de l'espace politique et de l'espace public. Donc, c'est vraiment extrêmement inquiétant. Et ça aussi, c'est un défi que Andy Burnham devra relever. Essayer d'apporter un petit peu plus de sérénité, d'apaisement dans la vie publique britannique.
1: Parmi les dossiers brûlants qui attendent Andy Burnham, Laetitia Langlois, il y a évidemment les grands dossiers diplomatiques. On l'évoquait donc il y a quelques instants, cette coalition des volontaires, cette organisation destinée à soutenir militairement l'Ukraine, elle est bâtie par Keir Starmer et Emmanuel Macron. Est-elle menacée finalement? Pas vraiment, vous disiez?
14: Non. Je ne pense pas du tout qu'elle soit menacée. Alors là, il y a vraiment un consensus dans les partis, dans les deux grands partis traditionnels, que ce soit travailliste ou conservateur, autour de l'Ukraine. Il faut se souvenir, et il faut quand même le rappeler, hein, que Boris Johnson a été le premier, hein, à aller voir Zelensky et à lui apporter tout son soutien.
1: Oui.
14: C'est pareil pour Starmer, ce sera exactement pareil pour Andy Burnham. Je n'imagine pas que ça puisse être différent. Et Andy Burnham, par ailleurs, est très pro-européen. Il avait même à un moment lancé l'idée de rejoin, donc l'idée quand même de rejoindre l'Union européenne, ce qui ne se fera pas, hein, évidemment, dans un futur proche. Mais c'est quelqu'un qui aura à cœur de poursuivre l'engagement européen de son prédécesseur. Oui, là, je ne vois pas de rupture.
1: Et avec les États-Unis, cette fois-ci, Andy Burnham a-t-il la stature pour mener les grands dossiers diplomatiques avec cet allié si imprévisible qu'est Donald Trump?
14: Alors, ça va être compliqué parce qu'il vient juste d'arriver. Donc, dans un sens, il est auréolé de cette fraîcheur et de cette nouveauté qui va lui donner une popularité dans les premières semaines. Et en même temps, il n'a jamais eu à gérer cette espèce de monstre politique qu'est Donald Trump. Il est habile, il est intelligent, dit Burnham. Il va essayer de gérer l'homme. Après, il va falloir voir tout de même comment les premières rencontres se passent. Tout va être fait. On est au Royaume-Uni. La relation spéciale reste quelque chose d'extrêmement important dans les paradigmes diplomatiques. Donc, Andy Burnham va essayer quand même, je pense, hein, de le mettre dans sa poche, si je puis me permettre l'expression.
1: Keir Starmer, son prédécesseur, avait refusé que l'armée américaine utilise ses bases militaires pour la guerre en Iran. Il est capable de faire la même chose?
14: Oui, alors il a pas refusé très longtemps, hein. Il a cédé quand même assez vite, parce que c'est difficile de dire non aux partenaires américains. Est-ce qu'il pourrait faire la même chose? Oui, si les relations sont tendues, si ça ne se passe pas bien, si entre les deux hommes une certaine hostilité naît au niveau politique, par exemple, ils sont vraiment aux antipodes, hein. Donc si il y a ce type d'hostilité, oui, Andy Burnham pourrait essayer de mener un petit bras de fer. Je ne sais pas s'il peut le mener très longtemps. Voilà, sur la durée, est-ce qu'un bras de fer avec les États-Unis est souhaitable? Je ne suis pas sûre pour le Royaume-Uni et d'ailleurs pour l'Europe tout entière.
1: Laetitia Langlois, pour résumer, est-ce que c'est la dernière chance pour les travaillistes de rester au pouvoir, Andy Burnham, face à la montée du populisme et face à cette élection qui arrive dans 3 ans dans le pays?
14: Alors, dans 3 ans, c'est certain que par rapport au bilan d'Andy Burnham, suivant ce qu'il aura réussi ou pas, l'hypothèse Nigel Farage à Downing Street ne serait absolument pas farfelue. Est-ce que c'est la seule chance pour les travaillistes de rester au pouvoir? C'est évidemment très difficile à dire. En 3 ans, il peut se passer énormément de choses. Et la politique britannique nous réserve toujours beaucoup de surprises. En revanche, là, c'est vrai que les travaillistes, ils ont mis toutes leurs cartes, je pense, dans Andy Burnham, qui a longtemps été quand même, faut le savoir, une figure très secondaire, hein, du parti travailliste, qui a plusieurs fois essayé d'être leader et qui n'a jamais réussi. Là, c'est son moment de gloire. Il va vraiment tout faire pour concrétiser ce moment de gloire en moment important pour le Royaume-Uni, et un moment surtout de prospérité. Mais il arrive dans un contexte vraiment très difficile, et c'est ce que je disais tout à l'heure, hein, la croissance économique est à tonne, le pays est divisé, est enflammé. Voilà, c'est ce qu'il attend, c'est monumental. S'il réussit, ça peut en effet lui permettre de gagner 2029. Mais c'est vraiment loin d'être réussi aujourd'hui. Hein. Nigel Farage dans l'embuscade, et il attend son moment lui aussi.
1: On parle des travaillistes, on parle de Nigel Farage, et les conservateurs dans tout ça, où en sont-ils?
14: Eh bien, les conservateurs, aussi stupéfiants que cela puisse paraître, ils n'existent plus vraiment. Leur voix est inaudible, puisqu'en fait, c'est Reform UK, aujourd'hui, qui représente cette droite, alors, droite évidemment radicale, hein, mais qui attire aussi les anciens électeurs conservateurs. Et d'ailleurs, il y a eu beaucoup de défections de ministres éminents, hein, de figures vraiment éminentes des conservateurs pour Reform UK, pareil au niveau des députés conservateurs qui sont allés vers Reform, et par conséquent cet espace politique à droite, droite conservatrice, anti-immigration, pro-business, eh bien en fait cet espace il est uniquement occupé désormais par Reform UK qui a complètement cannibalisé le parti conservateur qui n'arrive plus à exister sur la scène politique nationale, alors que ça a été un grand parti pendant des décennies et des décennies.
1: Laetitia Langlois, dernière question qui n'est pas anecdotique. Andy Burnham, c'est un catholique à la tête d'un État majoritairement anglican. En quoi ça va peser dans son mandat? Est-ce que ça pèse dans un mandat?
14: Je ne pense pas. Au Royaume-Uni, la religion reste vraiment très en dehors de l'espace politique, contrairement aux États-Unis, par exemple. Je ne suis pas sûre que ce soit quelque chose qui puisse le distinguer ou qui va irriguer d'une manière ou d'une autre son image politique. Ça irriguera peut-être sa politique d'une manière ou d'une autre, mais je ne suis pas sûre que ce soit quelque chose de fondamentalement différent qui le distingue. Ça reste vraiment quelque chose de très privé, mais c'est vrai que dans un pays anglican, un catholique c'est plus rare, mais il y a aussi une population catholique importante, notamment dans le nord, hein, et en Écosse. Donc il y a aussi des électeurs qui vont se sentir enfin peut-être représentés.
1: Merci beaucoup, Laetitia Langlois.
14: Merci à vous, Marc Bourreau.
1: Maître de conférence en études publiques, en civilisation britannique, pardon, à l'université d'Angers. Je vous souhaite une très bonne journée. 8h29 sur Radio Classique. Dans un instant, Esprit Libre, avec nous ce matin, la journaliste économique au Figaro, Anne de Guigné, et le théologien, historien Jean-François Colosimo. Ce sera juste après la revue de presse d'Hervé Gattegnou.
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1: Et à 8h30, un nouveau point sur l'actualité avec Lénaïque Monnier.
0: L'Assemblée nationale a adopté cette nuit la loi d'urgence agricole. Avec elle, la possibilité de réintroduire de manière dérogatoire deux pesticides autorisés partout en Europe sauf en France. La loi qui passe au Sénat dans la journée. Le Parlement qui devrait aussi définitivement adopter ce texte interdisant les réseaux sociaux aux moins de 15 ans. C'est une première en Europe. 10e nuit de frappe en Iran. L'armée américaine a bombardé pour empêcher Téhéran d'attaquer des navires dans le détroit d'Ormuz. De son côté, le Koweït, mais également la Jordanie et Bahreïn ont été visés par des tirs ou des drones iraniens. Le nouveau gouvernement britannique supprime la TVA sur l'électricité des ménages dès l'hiver prochain. C'est la première mesure d'Andy Burnham, officiellement devenu Premier ministre britannique hier. Il annoncera son gouvernement dans la journée. Et puis le peloton débute aux abords du lac Léman, la dernière semaine du Tour de France. Au programme, un contre-la-montre individuel de 26 km, rendu difficile par la côte de la Ringe. Le maillot jaune est toujours sur les épaules de Tadej Pogacar.
1: Merci Lénaïque et à demain 8h31 sur Radio Classique. On ouvre le grand kiosque de Radio Classique avec Hervé Gattegnou et sa revue de presse. Bonjour Hervé.
19: Bonjour.
1: Dans la presse ce matin, des inquiétudes qui montent.
19: Surtout quand le niveau de l'eau est en baisse. La Croix consacre sa une au stress hydrique, c'est-à-dire au risque de pénurie d'eau qui menace la France à cause des canicules et de la sécheresse. En Vendée, raconte l'envoyé spécial du quotidien, les agriculteurs scrutent le ciel avec angoisse. J'actualise mon appli météo 5 à 6 fois par jour dans l'espoir de quelques millimètres, dit Mathieu, producteur de lait. Depuis le 10 juillet, le préfet a déclenché l'alerte renforcée en Vendée. Les golfs et les jardins ne sont plus arrosés. Les stations de lavage auto sont à l'arrêt. Défense de remplir les piscines privées. Et pourtant, explique la Croix, la Vendée est un département modèle, un laboratoire du partage de l'eau entre les agriculteurs et les collectivités. Sur le littoral vendéen, le déficit en eau potable dépasse 8 millions de mètres cubes par an. En France, 54 départements sont en situation de crise pour l'approvisionnement en eau.
1: Dans le monde, le président d'honneur du Comité national d'éthique s'inquiète de l'application de la loi sur l'aide à mourir. Elle a été votée la semaine dernière par l'Assemblée nationale.
19: Question de vie et de mort au sens propre. Le professeur Didier Sicard ne se définit pas comme un opposant à l'euthanasie. Il estime qu'elle doit rester une transgression que la société assume au nom de la solidarité et non un droit. Ce texte, dit-il, a été soutenu par les milieux instruits des professions intellectuelles qui supportent mal la perspective de la dépendance. Mais la loi va s'introduire dans la vie quotidienne des Français et les inégalités d'accès aux soins sont telles qu'un certain nombre de citoyens auront la tentation d'y recourir. Le professeur Sicard invoque le cas d'une personne âgée très diminuée qui vivrait seule dans son village. Ses proches lui disent « Tu souffres, tu ne peux pas continuer comme ça. Si cette personne apprend qu'elle peut accéder à une mort assistée, elle sera tentée de dire oui. » Pour le professeur Sicard, les critères de la loi, à commencer par la notion de volonté libre et éclairée, relèvent de la pure fiction. La loi, assure-t-il, n'apporte pas une sécurité maximale aux citoyens vulnérables qui souhaitent rester en vie.
1: Dans la presse également ce matin en Israël, c'est la perspective des élections législatives du mois d'octobre qui alimente les inquiétudes.
19: Car aucune solution évidente ne semble pouvoir sortir des urnes. La majorité à la Knesset est fixée à 61 sièges, rappelle Le Monde, mais aucun parti n'est capable de l'atteindre sans alliance. L'actuel Premier ministre Benjamin Netanyahou mène une coalition entre la droite et une partie de l'extrême droite. L'opposition rassemble des partis allant de la gauche à la droite libérale et à l'extrême droite, et la campagne reste dominée par les enjeux sécuritaires, écrit Le Monde. Le Figaro souligne, lui, qu'à l'approche du scrutin, Netanyahou relance ses attaques contre l'état de droit et la justice, alors qu'il semble lui-même acculé par un procès pour corruption. Le compte à rebours est lancé pour l'avenir politique de Netanyahou, écrit le Wall Street Journal. On peut lire cet article en version française dans le journal L'Opinion ce matin. Je pense que Netanyahou est très inquiet, analyse dans cet article un politologue israélien. Mais il ajoute aussitôt, s'il est resté au pouvoir si longtemps, c'est justement parce que Netanyahou a toujours été très inquiet. Ainsi, il ne se laisse jamais prendre au dépourvu.
1: En France aussi, la perspective des élections a de quoi susciter le trouble, Hervé, surtout dans le camp des macronistes.
19: Où l'inquiétude vient du duel entre Édouard Philippe et Gabriel Attal. Comment et quand pousser l'un des deux candidats à se retirer? Question posée dans Le Parisien par des dirigeants affolés de ce qui fut la majorité présidentielle. À la rentrée, il faudrait qu'il n'y en ait plus qu'un, soupire un ministre. Moins ça dure, mieux ça vaut, prévient une figure du bloc central. Le problème, c'est que les entourages des deux prétendants ne sont pas du tout sur cette ligne. Jeudi dernier, lors d'une visioconférence avec des militants inquiets, Gabriel Attal a même dit « C'est très bien qu'il y ait plusieurs candidats, ça va créer de l'émulation et nous obliger à donner le meilleur de nous-mêmes ». On apprend quand même dans le journal L'Opinion ce matin qu'un petit groupe de conseillers de toutes les obédiences, de la droite, du centre et du macronisme, tient des dîners mensuels secrets pour déminer les tensions et chercher une solution. D'ici à ce que le problème soit réglé, ils ont le temps de prendre du poids.
1: La banque américaine Goldman Sachs fera peut-être des paris sur la présidentielle française. Elle en fait sur la Coupe du Monde de foot avec un certain succès.
19: Petite histoire à lire en une du cahier Entreprises des Échos. La prestigieuse banque américaine, comme d'autres firmes de Wall Street, a profité du mondial de foot pour démontrer l'efficacité de ses modèles de prévision. Pour une grande institution financière, les pronos sont une bonne promo à condition de ne pas se tromper. Et bien à la fin, c'est Goldman Sachs qui gagne, écrivent les Échos. Grâce à un modèle mathématique reposant sur l'analyse de 20 000 matchs, la banque a prédit la victoire de l'Espagne, son opposition à l'Argentine en finale et même l'élimination de la France en demi-finale.
1: Pas mal.
19: La finance n'a pas pour autant terrassé la glorieuse incertitude du sport, car les ordinateurs de Goldman Sachs n'ont rien deviné des éliminations prématurées de l'Allemagne et du Brésil. Ils avaient au contraire misé sur un face-à-face États-Unis-Iran en 16e de finale qui n'a pas eu lieu. On peut parier que si ça avait été le cas, Donald Trump aurait fait le nécessaire pour faire gagner les États-Unis. Notons quand même que l'Espagne, l'Argentine et la France étaient les trois nations les mieux classées avant la Coupe du monde. Quand les banquiers font des paris, en général, ils ne prennent pas beaucoup de risques.
1: Ah, c'était la revue de presse d'Hervé Gattegno. Il y avait Paul Le Poulpe aussi à une époque. Hein. C'était une époque lointaine.
19: Et qui gagnait beaucoup moins d'argent que Goldman Sachs.
1: Exactement. Merci Hervé. Revue de presse à retrouver sur l'application Radio Classique. Dans un instant, Esprit Libre avec nous ce matin, la journaliste économique au Figaro, Anne de Guigné, et le théologien historien Jean-François Colosimo. Il est 8h37 sur Radio Classique.
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1: 8h40 sur Radio Classique, l'heure de retrouver nos deux esprits libres. Ce mardi, Anne de Guigné, journaliste économique au Figaro, le théologien historien Jean-François Colosimo. Bonjour à tous les deux.
30: Bonjour Marc.
31: Bonjour.
1: 296 voix pour, 224 contre. L'Assemblée nationale a adopté cette nuit le projet de loi d'urgence agricole dans une ambiance délétère. On l'entendait dans le journal de 7h30 avec le reportage de Lauriane Toulmont. Les députés se déchirent sur la réintroduction de deux pesticides. Dissension jusque dans le socle commun d'ailleurs. Et c'est finalement l'ANSES, l'Agence nationale de sécurité sanitaire, qui tranchera la question dans les 6 mois à venir. Que pensez-vous de cette séquence, de ce débat autour de la réintroduction de ces deux insecticides? Commençons par Anne de Guigné.
30: Et Marc, moi, ce qui m'a frappé, en effet, c'est la virulence du débat, l'émotion, et même les arguments des députés n'étaient plus du tout sur le fond. C'était vraiment, écoutez, on en a tellement parlé. Vous savez, vous vous rappelez, il y a eu la loi Duplomb.
1: La loi Duplomb,
30: oui. Grande pétition, 2 millions de personnes qui avaient signé contre la réintroduction de ces insecticides. Et donc, on était purement entre la tactique politique un peu de bas étage et puis l'émotion de dire, attendez, trop d'émotion, maintenant on passe à autre chose. Et sur le fond, ce que je trouve assez étonnant et un peu triste, c'est que le fameux principe de précaution, qui a plus de 20 ans, c'est 2004 sous Chirac, qui était intéressant. C'était l'idée que pour chaque action, vous deviez réfléchir au risque. Donc évidemment aujourd'hui, avec la crise écologique, on voit bien ce que ça voulait dire. Mais le risque, c'est une réflexion scientifique, il y a des probabilités. Mmh. Et on voit bien qu'on a complètement basculé de cette idée de mesurer les risques, parce que là, dans le cas de ces insecticides, a priori, il y aurait peut-être, il y a des incertitudes, c'est ça. Mais très peu de risques. On a quand même 26 pays sur 27 en Europe, en Union européenne, qui les autorisent de manière très encadrée, mais qui les autorisent. On peut pas dire que les Allemands se moquent complètement de la santé de leur population. Mais il y a une forme d'incertitude. Et on voit qu'aujourd'hui, en France, on a basculé de cette idée de gérer les risques, de mesurer les risques, à une horreur de l'incertitude. Et l'incertitude, elle est inévitable, il y a partout de l'incertitude. Mmh. Et c'est ça qui m'a frappé, en fait, c'est que le débat est complètement irrationnel. On ne supporte plus qu'il y ait un peu d'incertitude.
1: Jean-François.
2: Oui, moi, chère Marc, je suis d'accord avec Anne. C'est-à-dire, on est quand même un drôle de pays. On est un pays qui pousse ses paysans, je vais être assez clair, qui pousse ses paysans au suicide, avec des réglementations toujours plus absurdes. Absurdes, pourquoi ? Pas parce qu'elles sont infondées, j'en sais rien. Je laisse ça aux scientifiques. Mmh. Absurde, parce que elle interdit, ces législations interdisent à nos paysans l'emploi, en fait, de produits qui sont employés de l'autre côté de la frontière et qui, en fait, aboutissent à quoi? À des produits, à des aliments qui, de toute façon, sont vendus en France.
30: Oui,
2: donc,
30: les
2: si on veut protéger les Françaises et les Français de risques, je veux dire, je vois pas vraiment à quoi sert cette hystérie politique qui relève en fait, je dirais, peut-être effectivement de cette mauvaise interprétation du principe de précaution, mais aussi d'une espèce de puritanisme idéologique qui frappe la France à tout niveau, pas simplement cette question-là. Mais encore une fois, vous allez manger dans vos assiettes ce qu'on interdit à nos paysans de cultiver, les rendant de ce point de vue-là en fait non compétitifs, sans véritablement vous protéger. C'est ça le problème de fond, n'est-ce pas ? Puisque vous êtes dans un libre marché.
1: Et on est encore sur les braises de la loi Duplon, vous en parliez justement, Anne.
30: Ouais, tout à fait.
1: Ce qui entraîne ce débat passionné aussi,
30: oui,
1: on a presque quitté le fond du texte.
30: Et la loi Duplon, vous vous rappelez, donc il y a eu cette émotion très forte, elle était partie sur les réseaux sociaux, avec notamment des influenceurs très doués, hein. Il y avait, je crois, Camille Etienne, notamment, donc des influenceurs écologiques très très doués, qui avaient réussi à faire monter en sauce la question. Et c'est pareil, moi je me permettrais pas d'avoir un avis tranché sur les risques sanitaires de l'acétamipride, qui est vraiment l'insecticide en question. Mais c'est étonnant d'avoir tant de... Enfin, on voit bien quand même... Dans l'Union européenne, l'autorise jusqu'en 2033. Il va y avoir une clause de revoyure, donc il y a un débat raisonné. Et de voir qu'en France, on est parti. Donc voilà, dans la pure émotion. Et d'ailleurs, ce qui est intéressant, c'est que ce sont la même équipe qui a fait monter sur les réseaux sociaux la taxe Zuckman. Donc des jeunes gens qui savent très bien sur Instagram comment créer de l'adhésion, embarquer tout le monde. Mais la politique, ça devient compliqué dans ce pays parce que vous avez donc. Que les citoyens veuillent influencer pour porter leurs idées, c'est très simple. Mais vous voyez, par le levier des réseaux sociaux, vous créez des mobilisations citoyennes devant lesquelles les députés ne savent plus répondre et perdent. Et moi, c'est ça qui m'a frappé, je vous disais tout à l'heure, c'est que là, dans les débats, on peut débattre sur le fond, voir ce que font les autres pays, pourquoi l'Allemagne l'a autorisé, pourquoi cette échéance 2033, qu'est-ce que va faire la Commission. Mais ça n'a pas du tout été les débats. Tout le monde veut être dans le camp du bien. En effet, ouais. Jean-François a dit, c'est devenu une question religieuse. Et en effet, et en plus, s'il y a un sujet qui est vraiment à minimum européen et évidemment mondial, c'est le sujet écologique. Donc nous, pour avoir les mains propres, être faire les purs en France tout en important, parce qu'on voit bien qu'en France, il y a les noisettes, c'est la grande filière qui est concernée par ces insecticides. On importe énormément de noisettes partout. Donc nos producteurs font faillite les uns après les autres. De toute façon, on va avoir...
2: Et ce suicide. Il faut voir quand même le drame de notre classe paysanne qui a longtemps été l'orgueil de notre pays, n'est-ce pas, depuis Henri IV. Ben, aujourd'hui, qui veut être paysan? Qui veut le rester? C'est un drame absolu, parce que vous savez que c'est tout notre paysage français aussi qui est conditionné, paysan, paysage, n'est-ce pas, pays, tout ça c'est intimement lié. Et donc, on a une espèce, je dirais, vraiment un peu de conception hallucinée, en fait. Encore une fois, d'une santé qui n'est pas protégée. Si c'est vraiment une question de protection, alors il faut que la France sorte d'Europe ou que la France impose sa loi, fasse sa loi en Europe.
30: Bruxelles. Il faut se battre à Bruxelles, si voilà, c'est un vrai sujet.
2: Mais on peut pas comme ça penser, vous voyez. C'est un peu comme le nuage de Tchernobyl qui s'était arrêté à la frontière, vous voyez. On en est à peu près à ce niveau-là de rationalité.
1: On va passer à un sujet plus international, celui-ci, les bombardements, les propos belliqueux autour du détroit d'Ormuz, le conflit entre les États-Unis et l'Iran s'intensifie pour le 10e jour consécutif. Sommes-nous revenus, c'est la question, sommes-nous revenus à la case départ, celle du 28 février dernier, ou bien la situation est beaucoup plus inquiétante que précédemment ? Jean-François.
2: Non, le problème c'est que depuis le départ, de toute façon, nous ne savons pas quels sont les buts de cette guerre. N'est-ce pas? Voilà. Donc, est-ce que c'est remplacer le gouvernement iranien? Est-ce que c'est empêcher l'Iran d'acquérir le nucléaire militaire? Est-ce que c'est changer la région? Est-ce que c'est... etc. Bon, il s'avère que dans tout ça, d'un coup, il a sorti le fait que c'était en fait Hormuz la question.
1: Oui.
2: Parce que effectivement, dans l'impréparation, l'imprévision, ou la certitude qu'avaient Washington et Trump de gagner cette guerre à grande vitesse, personne n'avait pensé qu'effectivement, l'arme fatale pour l'Iran, c'était ce détroit. Et peut-être demain, l'autre détroit, celui de Bab el-Mandeb, la porte des lamentations, qui, elle, couvre, pareil, le pétrole, le gaz liquide. Mais là, on est sur la mer Rouge et l'océan Indien, où il y a ces fameux outils qui sont les derniers grands alliés, puisque le Hamas et le Hezbollah ont quand même été mis à mal, de l'Iran. Donc, vous voyez que, en fait, c'est très simple. C'est, la planète est prise en otage. Elle est prise en otage parce que quand vous avez 20% du trafic de pétrole et de gaz liquide qui est en quelque sorte capté, pris en otage par un régime terroriste et criminel, ben qu'est-ce qui se passe? C'est toute l'économie, on va laisser la parole à Anne, il y a toute l'économie mondiale qui est asphyxiée.
1: Anne, justement.
30: Mais justement, en fait, l'économie, et ça c'est un peu un mystère, n'est pas vraiment asphyxié pour l'instant. Et vous vous rappelez au début, quand la crise a commencé, on avait des pronostics, mais pas du chaland du coin, hein, du patron de l'Agence internationale de l'énergie qui disait ça va être pire que toutes les crises énergétiques qu'on a jamais connues. Mmh. Et vaille que vaille, il y avait des prédictions.
1: On a parlé du troisième choc pétrolier.
30: Ouais, il y a des prédictions du pétrole à des niveaux stratosphériques. Et le pétrole, il a pas tellement bougé. Il a augmenté, hein. Le Brent, il a un peu augmenté. Mais là, il est encore, alors qu'il s'est reparti. Hier, il a augmenté un peu à $90. On reste. Et en fait, ce qui est très intéressant de voir dans ce chaos, qui a priori tient tout ça, c'est la Chine, en fait, qui déstocke massivement. Et c'était un des grands mystères ces dernières années. La Chine est obsédée par son indépendance énergétique. Donc, elle avait stocké énormément d'hydrocarbures. Et en fait, reconnaissons, c'est la Chine qui permet pour l'instant à l'économie mondiale de tenir à peu près, puisqu'elle déstocke peu à peu, ce qui fait que partout, en fait, pour l'instant, ça tient. Vous voyez bien, on devrait, vu, en effet, ce qu'a dit Jean-François, vu ce que représente le détroit d'Ormuz, le pétrole devrait flamber partout. En fait, comme la demande baisse grâce à la Chine, ça tient vaille que vaille, le marché pour l'instant tient à peu près.
2: Mais combien de temps exactement
30: la Chine peut-elle tenir?
2: Je vois mal d'ailleurs cette fameuse Chine qui doit avoir quand même un calcul assez particulier dans l'affaire, n'est-ce pas? Qui est qu'en fait probablement une interruption plus globale de l'industrie mondiale lui serait plus coûteuse que de déstocker.
30: Ouais, bien sûr.
2: Mais il y a un moment aussi où elle va quand même vouloir garder certains stocks, n'est-ce pas? Elle peut pas non plus, je dirais, on imagine mal une Chine quand même, si elle truiste, qu'elle en viendrait à se sacrifier sur l'autel de la communauté.
1: Elle trouve son intérêt dans ce conflit, au final. C'est la gagnante entre les trois.
2: Parce que je pense, enfin, là, je parle sous le contrôle de notre économiste en chef, mais parce que je pense que le maintien de son taux de croissance, qui est en train de faiblir, le fait que son taux de croissance ne s'effondre pas par rapport au fait qu'il y a une bulle immobilière, de spéculation immobilière, par rapport au fait qu'il y a des tas de problèmes. En fait, la Chine est percluse de problèmes. C'est ça qu'on veut pas voir. Enfin, je veux dire par là, si vous étiez raisonnable, vous parieriez pas un copec sur l'avenir de la Chine. Ce qui fait trembler le monde, mais c'est pas vrai. Je pense que simplement ils ont d'autres paramètres qui sont plus importants et que la préservation, par exemple, de leur fameuse route de la soie, c'est-à-dire leur emprise mondiale d'un point de vue commercial, c'est un objectif qui est plus grand que le fait de finalement... voilà. Ensuite, je pense que ils aident assez l'Iran, sous couverture. Probablement avec des renseignements satellitaires, avec des armes technologiques de pointe. Et je pense qu'ils aident assez l'Iran en dessous, que en fait, ils espèrent aussi être rétribués, lorsque ça reviendra à la normale, par le pétrole iranien.
30: Non mais Jean-François, vous avez raison, la Chine a énormément de problèmes économiques intérieurs, oui. La demande intérieure s'est effondrée, et donc c'est pour ça qu'elle peut pas se permettre non plus une crise mondiale, notamment un effondrement de l'économie américaine, parce qu'elle dépend de la demande extérieure aujourd'hui. Et la Chine, la croissance baisse un peu, mais c'était encore au-dessus de 4% au dernier trimestre. Elle s'est fixé l'objectif d'être au-dessus de 5%, donc c'est là, elle était déception à Pékin. Mais franchement, nous, ça nous fait rêver, hein, une croissance de 4%. Ouais. Tout ça, c'est grâce au commerce international. Et c'est ça que la Chine ne peut pas se permettre d'un effondrement d'une économie occidentale. Elle a besoin, grosso modo, que nous lui achetions tous ses produits industriels, ses voitures, tous les objets du quotidien. Donc la Chine nous tient un peu, elle nous tient encore à la tête hors de l'eau, quelque part, pour qu'on achète à longueur de journée tous les produits.
1: On va terminer par, très rapidement, il ne nous reste plus beaucoup de temps, par le Royaume-Uni. Un mot de cette arrivée du nouveau Premier ministre Andy Burnham, ancien maire de Manchester. On en parlait à 8h15 avec l'invité de Radio Classique. Le chef du gouvernement veut redonner de l'espoir aux Britanniques. Il veut réimpliquer les citoyens, restaurer la confiance, et notamment ça passe par une décentralisation du pouvoir. Bonne ou mauvaise idée ?
2: Les rois fainéants étaient déjà les spécialistes de la capitale itinérante. Donc je pense que c'est à peu près du même niveau. C'est une annonce qui est un gadget ridicule, parce qu'une véritable décentralisation, ce n'est pas de cloner son gouvernement entre Londres et Manchester.
1: Faire un domicile à Manchester, deux
2: gouvernements qui en plus vont se tirer dans les pattes et multiplier en fait en plus les coûts gouvernementaux. S'il était vraiment courageux, il donnerait plus de pouvoir. De réel, une décentralisation et pas seulement une déconcentration.
30: Ah non. Pour une fois, je vais pas être d'accord avec Jean-François.
1: Très bien,
30: il faut. Hein, c'est un débat. Et non, c'est... moi, je trouve que c'est intéressant que depuis 20 ans, les Britanniques ont une vraie réflexion, mais pas simplement la décentralisation sur la revivification de la société civile. On a eu la Big Society de David Cameron, le Leveling Up de Johnson, Keir Starmer, il appelait ça genre Pride in Place. Bon, maintenant, lui, il appelle ça Devolution. Et il y a une réflexion très forte de trouver un nouveau paradigme entre l'État et le marché, d'essayer de vivifier le monde associatif, d'aider que les gens se sentent plus responsables d'eux-mêmes, mais aussi de leur communauté, comme on dit dans le monde anglo-saxon, de leurs voisins. Et ça, je trouve ça très intéressant, d'autant qu'en France, ça ne nous a pas du tout pénétré, ces questions-là de société civile, de réflexion. On reste complètement dans l'État ou le marché pour les libéraux. Et ça, je trouve que les Britanniques sont intéressants là-dessus. Après, je suis d'accord avec Jean-François, la super idée... Ah, je vais mettre quelques fonctionnaires où ça, à Manchester, tiens donc. Bon, là, j'avoue que
1: c'est honneur. C'est honneur. Ouais.
2: Un mot, ça reprend trop. Si ce n'est que c'est une société, on le voit, et malheureusement, on espère que nous n'allons pas devenir comme ça, qui est très détériorée et qui a atteint un maximum de violence intercommunautaire. Alors moi, je veux bien. Donc, je veux dire par là que, si vous voulez, s'il veut jouer aux pompiers, ce nouveau Premier ministre, il a bien raison, parce qu'il y a l'incendie.
30: C'est vrai.
1: Esprit libre, avec nous ce matin. On vous reparlera, je pense, à mon avis, de cette décentralisation au Royaume-Uni. Anne de Guigné, journaliste économique au Figaro, le théologien historien Jean-François Colosimo. Merci à tous les deux.
2: Merci Marc.
1: Très bonne journée. Tout l'été sur Radio Classique, David Abiker, lui, nous emmène dans ses excursions gastronomiques en feuilletant le guide Michelin. Deuxième étape, aux États-Unis ce matin.
3: 4 couverts à l'instant, 4 demi déjeuners. Il y aura 4 pots de crème offerts avant les homards.
4: Nous sommes dans le Colorado, aux États-Unis évidemment, à Aspen, chez Bosque. Dans ce singulier une étoile, le chef Barclay Dodge et son équipe proposent une cuisine inspirée des saisons et des vastes étendues sauvages qui entourent la vallée de Roaring Fork dans le Colorado. La cueillette sauvage, les techniques de fermentation et les produits issus des fermes locales y occupent une place centrale. L'intérieur intimiste, sous la lumière tamisée, dégage une atmosphère feutrée et mystérieuse. Pourtant, l'expérience se révèle chaleureuse et accueillante grâce à une équipe de salles aussi passionnée que volubile et à une intéressante carte des vins. S'il est possible d'opter pour un menu plus court, c'est le menu dégustation complet qui permet de saisir la vision du chef. Cacao, miso, conserve maison, fruits à coque ou encore koji, ce ferment japonais utilisé pour développer les saveurs, sont intégrés avec imagination et justesse dans des créations originales. En témoigne par exemple ce plat servi dans un bol tapissé de miso au cacao, saupoudré d'une poudre rouge de prunes et garni de tartare à la harissa et de prunes lacto-fermentées. Le souci du détail est omniprésent. Même les ingrédients provenant de régions éloignées trouvent un ancrage local. Le homard de Nouvelle-Angleterre, par exemple, est grillé au bois de genévrier, qui lui apporte une signature aromatique propre au lieu.
1: Ça vaut le détour. Les plus belles notices du guide Michelin tout l'été sur Radio Classique avec David Abiker. Dans un instant, le flash de 9h, 8h57 sur Radio Classique.
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4: La météo, bonjour Pierre Pilet.
5: Bonjour à tous.
4: Pierre Pilet, journée ensoleillée aujourd'hui.
5: Oui, le temps est sec partout, les fortes chaleurs persistent dans les régions méditerranéennes et dans une partie de la Nouvelle-Aquitaine. Elles sont moins élevées, ces températures, dans la moitié nord. Les maximales, 27 degrés à Paris, 28 à Auxerre, 33 à Bordeaux, 37 à Marseille.
4: Et je vous souhaite une excellente journée à l'écoute de Radio Classique. La matinale d'été revient demain dès 7h30. Dans un instant, Franck Ferrand et ses grands dossiers de l'histoire. Christine de Suède, ce sera juste après le flash de 9h. Et à 9h, les dernières informations, c'est avec vous Pierre Pilet.
5: Au Liban, l'armée a débuté ce matin son déploiement dans un village du sud du pays dont les abords étaient contrôlés par l'armée israélienne dans la région de Nabatieh. Un déploiement en vertu d'un accord avec Israël sur les zones pilotes. Cette mesure intervient alors que le président libanais Joseph Aoun doit rencontrer Donald Trump à la Maison Blanche aujourd'hui. Les gardiens de la Révolution, l'armée idéologique du régime iranien, annoncent ce matin avoir visé des cibles américaines à Bahreïn et au Koweït, affirmant avoir frappé des systèmes de défense antiaérien notamment. Journée chargée au Parlement en France, l'approbation de 6 textes attendus aujourd'hui, dont le projet de loi d'urgence agricole au Sénat. Texte source de tension cette nuit à l'Assemblée nationale lors de son approbation. Des amendements destinés à empêcher la réintroduction de certains pesticides n'ont pas été mis au vote grâce à un veto du gouvernement. Au programme aussi au Parlement aujourd'hui, le projet de loi sur la sécurité du quotidien et celui sur l'interdiction des réseaux sociaux au moins de 15 ans. Dernière ligne droite avant une reprise des travaux dans un peu plus de 2 mois début octobre avec le casse-tête sur le budget en prévision. La galerie d'Apollon du musée du Louvre va rouvrir au public demain, sans vitrine ni bijoux, conséquence du vol spectaculaire en octobre. Dans une interview accordée au journal Le Parisien aujourd'hui en France, le président du musée Christophe Le Ribaud indique que les collections et objets précieux exposés dans la galerie d'Apollon ont été retirés. Le Tour de France contre la montre individuelle de 26 km aujourd'hui entre Évian et Thonon-les-Bains, c'est la 16e étape. La bourse avec à l'instant l'ouverture du CAC 40, une très légère hausse, plus 0,1%, le CAC qui s'établit à 8346 points. 9h et presque 2 minutes sur Radio Classique, très belle matinée. Voici les grands dossiers de l'histoire avec évidemment Franck Ferrand.
6: Bonjour à tous.
7: Parmi les grands personnages de l'histoire, il y en a un qui m'est cher. C'est une figure fantasque, libre, étrange, un peu cruelle aussi, vous allez le voir. C'est la reine Christine de Suède. Nous allons, si vous le voulez, la rencontrer à une époque de sa vie où elle n'est déjà plus reine de Suède, mais où elle considère qu'elle a encore droit de vie et de mort sur les plus méchants de ses sujets.

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1: La prochaine fois que vous irez au château de Fontainebleau, demandez à voir absolument ce qu'on appelle la galerie des serres, somptueux décor cinégétique fait pour le roi Henri IV, et où l'on est bien étonné d'apprendre qu'un drame terrible a eu lieu. Le drame en question, il a eu lieu dans la toute fin de la soirée du samedi 10 novembre 1657. On est donc au château de Fontainebleau, vous m'avez compris. Il est carrément 3h du matin, hein, quand dans le silence de cette belle galerie des serres, un homme vient à s'effondrer d'un coup. Il a été percé de coups, le sang sort de son corps et se répand sur le dallage. Oui, vous avez bien compris, un meurtre a été commis dans une maison royale. Et pis encore, le commanditaire n'est pas le roi de France. Le commanditaire, c'est une souveraine en exil, c'est la reine Christine de Suède. Elle n'a pas l'air d'être tellement choquée de ce qui s'est passé, Christine de Suède. Elle est là, qui vient constater l'ampleur des dégâts. Elle marche dans le sang. On la voit qui va même faire des traces de sang avec ses petits chaussons divinement brodés. Elle pousse du pied légèrement ce cadavre et elle se contente de dire « Bon, donc ça y est, il est mort. Je ferai dire des messes pour le repos de son âme. » Christine de Suède, comme la plupart des souverains de l'époque, parle un français parfait. Vous savez qu'elle a été, après tout, l'interlocutrice.

0: esprit privilégié du grand Descartes en personne. Alors, me direz-vous, quels motifs ont-ils bien pu conduire à une telle exécution? Pourquoi cette mare de sang dans la résidence prêtée à l'ancienne reine de Suède par le roi de France? Est-ce qu'il s'agit d'un crime passionnel? Est-ce qu'il s'agit d'une vengeance personnelle ou d'une vengeance politique ou même d'un arrêt d'État? Le mieux, si vous le voulez, c'est d'essayer de comprendre ce qui s'est passé dans cette soirée et d'essayer de comprendre l'extrême complexité des rapports qui unissent celle qui a commis le crime ou qui en tout cas l'a commandité et celui qui vient d'en être la victime. Il faut vous dire que quelques années plus tôt, en 1654, alors qu'elle régnait à Stockholm, la reine Christine était devenue, elle s'était fait vraiment une place dans ce qu'on n'appelait pas encore le concert des nations, mais qui devait être considéré comme l'Europe des rois. Christine annonce à ses sujets, dans un premier temps à ses conseillers, et puis peu à peu, par voie de proclamation à la population entière, son intention d'abdiquer. Pourquoi est-ce que la reine a eu l'intention d'abdiquer? Pour des raisons semblables sans doute à celles qui lui ont fait refuser le mariage. Elle voyait toutes ses obligations royales comme un fardeau qui, les années passant, lui devenait insupportable, au sens propre du terme. Elle a quand même une drôle de réputation, cette reine qui s'habille en homme, à laquelle on prête des relations amoureuses autant avec des femmes qu'avec des hommes, qui est capable de soutenir la conversation des grands philosophes et qui en même temps s'amuse de ce qui ne ferait même pas rire dans les tavernes. Elle a quelque chose de très personnel, de très spécial. Elle est très libre, cette femme. C'est un personnage qu'on doit pouvoir qualifier de singulier, disons. D'ailleurs, elle le dit elle-même régulièrement, « N'obéir à personne est un plus grand bonheur que de commander au monde entier ». Eh bien, elle qui commandait à toute la Suède, et il faut imaginer ce qu'est la puissance suédoise à cette époque où la Russie n'a pas encore pris le dessus, la bataille de Poltava est pour le futur, c'est la Suède qui règne sur tout le nord de l'Europe, eh bien, elle qui a régné sur toutes ses populations veut d'abord et surtout s'appartenir et régner sur elle. Voyez à peu près à quoi ressemble Christine de Suède, physique assez étrange. C'est Madame de Motteville, qui était proche de la reine Anne d'Autriche, qui s'amusait à la comparer au château de Fontainebleau. Elle disait « Ah, la reine Christine, c'est comme Fontainebleau, beau et grand, mais sans symétrie ». C'était pas très gentil quand même. C'est vrai que quand on voit les gravures, les portraits, quand on voit le visage et l'allure générale de cette reine toujours mal coiffée avec des perruques de travers qui ne savait pas s'habiller ou qui en tout cas mettait un point d'honneur à ne pas vouloir s'habiller correctement. J'étais un peu étonné lors de ce voyage en France. Inutile de vous dire quel est l'objet de toutes les curiosités. Cette reine qui vient d'abdiquer, c'est rarissime à l'époque. Un souverain qui renonce à son trône, vous imaginez ça? Elle ne passe pas inaperçue, c'est le moins qu'on puisse dire dans les grands salons parisiens où elle frappe d'abord par l'aspect négligé de sa mise. Il se dit, derrière les éventails, qu'elle oublie facilement de changer de linge. Il lui arrive d'éclater de rire ou au contraire d'éclater de colère. Toujours est-il qu'elle parle haut et fort, qu'elle se fait remarquer, qu'elle n'est pas du tout dans le style de la cour de France. Et le premier ministre de l'époque, le cardinal Mazarin, est obligé de faire avec. Mais le moins qu'on puisse dire est qu'il la trouve un peu embarrassante, cette reine. Alors, on pourrait peut-être lui trouver une destination, puisqu'elle ne veut plus de la couronne de Suède, on pourrait peut-être lui en trouver une autre. Après tout, Naples est à vendre, si l'on peut dire, je m'exprime un peu facilement. Naples est, pour être plus juste, à reprendre aux Espagnols. Et si cette cité napolitaine et toutes ces contrées napolitaines reprises par les Français finissaient dans l'escarcelle de la reine Christine. Ça lui plaît, ce projet à Christine de Suède. Elle se dit que c'est une nouvelle aventure. C'est un chapitre nouveau dans ce roman qu'est sa vie, qui est en train de devenir sa vie. Et c'est la raison pour laquelle, après le premier voyage qu'elle avait effectué en France en septembre 1656, on la voit de retour à l'automne 1657, logée donc au château de Fontainebleau, où elle vit entourée d'Italiens qui ont été ramenés d'un récent voyage au-delà des Alpes, parmi eux les deux frères Santinelli et un certain Monaldeschi. Monaldeschi, c'est lui qui va nous intéresser, vous l'avez compris, je vous ai cité son nom déjà tout à l'heure. Bernard Quillier, qui est l'auteur de Christine de Suède, un roi exceptionnel, oui oui c'est bien le titre et c'est assez juste d'ailleurs, disait dans une émission que nous avions faite ensemble, qui s'appelait L'ombre d'un doute, il disait que parmi ces personnages-là, les frères Santinelli et Monaldeschi, l'un ressemblait à Antinous, l'autre à Apollon, le troisième au David de Michel-Ange. C'est pour vous dire qu'elle les a bien choisis. Est-ce qu'ils étaient ses amants ? En tout cas, ils étaient très proches de la reine et ils lui servaient, si l'on peut dire, de décor vivant. C'est tellement plus amusant qu'une statue de marbre, n'est-ce pas ? La reine n'a pas de limite, elle vit dans une sorte de fantasmagorie permanente, sauf que ce qui était une fête va bientôt tourner à la soirée macabre.
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0: En cet automne Bellifontain de 1657, la souveraine a donc décidé d'agir car elle a eu connaissance d'un certain nombre de documents qui l'ont mise mal à l'aise. Elle a fait venir auprès d'elle un homme d'église, le père Lebel, qui se voit remettre tout un paquet de lettres cachetées et 4 jours plus tard, le même homme d'église, Lebel, est appelé au château. On l'emmène directement à la galerie des Serres et là, il voit la reine qui est avec le marquis de Monaldeschi, mais la situation assez vite lui paraît inquiétante. Monaldeschi est en train d'essayer de s'expliquer. Il bredouille, il bafouille. Mais que s'est-il passé ? Ben, il s'est passé qu'en vérité, pour faire tomber celui qu'il considérait comme son rival, Santelli, il a imité l'écriture de Santelli dans des missives qui révélaient aux Espagnols l'intention du cardinal ministre Mazarin quant à la couronne napolitaine que l'on destinait à la reine Christine. Autrement dit, il y aurait une trahison écrite qui est signée, si l'on peut dire, par l'imitation de l'écriture de Santinelli, et dont le but, en fait, est de le perdre aux yeux de la reine. L'organisateur de tout ça, c'est Monaldeschi. Aussitôt, il se mit à l'œuvre, raconte Jacques Castelnau. Les arguments ne manquent pas à qui fait métier de nuire. Enfermé dans sa chambre, tout volet clos à la lueur vacillante d'une unique chandelle en pleine nuit, il simule l'écriture de Santinelli en des lettres où s'étalent des injures à l'égard de la reine et des révélations compromettantes à l'endroit de ses projets. L'imitation est si savante qu'on la croirait du comte lui-même. Puis, il abandonne son œuvre négligemment sur le chemin de la souveraine. Et donc, Christine découvre ces papiers absolument scandaleux qui sont des traîtrises d'État. Elle voit, elle reconnaît évidemment l'écriture tellement spécifique de Santinelli. Mais c'est trop facile. À peine en possession des missives trouvées comme par hasard, dit Jacques Castelnau, elle fait appeler Monaldeschi et feignant la crédulité, simule un légitime emportement. Prenant le marquis à part, elle l'interroge. Quel châtiment mérite, selon vous, un semblable forfait ? Monaldeschi, sûr de sa vengeance, répond avec une joie cynique. Ah, madame, la mort, assurément. Alors la reine le fixe dans les yeux. « N'oubliez pas cette parole. Je vous promets de ne pas pardonner à l'auteur de ces lignes. » Et voilà comment nous sommes dans cette terrible soirée du 10 novembre 1657, ce samedi soir dans la nuit du samedi au dimanche. Voilà comment le père Lebel, appelé sur place de toute urgence, avec entre les mains un certain nombre des pièces à conviction, comprend que le marquis de Monaldeschi est en train de vivre ses derniers instants. La reine a très bien compris, elle sait qui est à l'origine. Elle a décidé que Monaldeschi ne survivrait pas à cette attitude horrible. Ce qu'elle lui reproche finalement, c'est moins la trahison à l'égard des Espagnols, d'autant plus que les documents en question n'ont somme toute pas été tellement divulgués, que la volonté d'avoir réglé ses comptes contre Sentinelli en feignant, en imitant son écriture. C'est en quelque sorte non pas une trahison simple, c'est une double trahison et il va falloir qu'il paye. Alors en attendant, il essaie de se défendre, Monaldeschi il bafouille, Christine est insensible à ses supplications, le père Lebel est effondré. Il sait que dans quelques instants, la reine va demander de préparer le marquis à mourir. Alors, c'est le prêtre maintenant qui se jette carrément aux pieds de la reine, qui implore sa majesté, qui demande sa clémence. Mais Christine de Suède est impassible, elle n'est pas du tout du genre à donner sa clémence. Elle a décidé de l'exécution.

0: Les roseaux de François Couperin, cette pièce pour clavecin interprétée par Blandine Verlet, qui lorsqu'il est question de Versailles n'ignore rien évidemment.
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0: Ceux-mêmes qui ont été réunis dans la Galerie des Serres par la reine Christine pour mettre un terme à l'existence un peu frelatée de Monaldeschi sont ceux qui auraient dû être les victimes du complot qu'il avait lui-même monté. Et il y a ce moment extraordinaire où c'est Santinelli lui-même qui va d'un premier coup d'épée blesser Monaldeschi. Oh, le coup d'épée en question le touche à la main parce qu'en fait la victime a essayé de mettre sa main en avant pour détourner l'épée et du coup l'épée lui a traversé la main de part en part et au moment où il a voulu s'agripper à l'épée, l'autre a retiré l'épée d'un coup et lui a fait sauter trois doigts qui sont tombés sur le sol somptueux de la galerie. Inutile de vous dire que les spadassins ne vont pas s'en tenir là. Ils essaient d'atteindre maintenant Monaldeschi au corps, au buste, sauf qu'il porte une cotte de maille. Cette protection d'ailleurs, elle est aujourd'hui exposée à Stockholm et on peut voir dans la cotte de maille, les coups qui ont été portés par les hommes de la reine. La cotte de maille n'aura servi qu'à retarder un tout petit peu l'inévitable. L'un des sbires frappe une fois en pleine figure et là la victime tombe à genoux, le sang gicle partout et Monaldeschi se jette au sol et on le frappe désormais au crâne et c'est vraiment la curée. Il meurt, bien entendu, il est 3h15 quand le marquis rend son dernier souffle. La galerie des Serres est toute maculée de sang. Et la reine Christine, alors quand même, au moment fatidique, elle s'est retirée dans un salon qui jouxte la galerie. Mais elle revient, mais elle constate, elle est intimement convaincue d'avoir agi selon la justice, de plein droit, et sans que cela doive susciter le moindre débat.
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0: Alors la souveraine va constater le décès, n'est-ce pas? À 5h15, le corps de Monaldeschi est inhumé tout près de l'église d'Avon. Avon, ça se trouve juste à côté du château de Fontainebleau. Hein. Il y a d'ailleurs une pierre aujourd'hui, une pierre noire, qui conserve le souvenir de l'événement Sigi Monaldeschi, peut-on lire. Et vous vous doutez bien que la nouvelle ne va pas rester longtemps secrète. Le bruit de ce qu'on présente comme un assassinat gagne bientôt Paris et le scandale éclate. Christine de Suède, recluse à Fontainebleau, où elle est l'hôtesse du roi Louis XIV, aurait commis une chose aussi terrible. Elle se justifie dans des lettres. C'est pas qu'elle cherche à s'excuser, elle cherche à expliquer à Mazarin exactement ce qui s'est passé. Dans une lettre qui est d'ailleurs assez provocatrice, où elle respecte les critères de la politesse, mais d'un autre côté, explique qu'elle n'a pas le moindre remords et que s'il fallait de nouveau commettre l'attentat, elle le ferait. Voici les mots de la reine. « Je trouve beaucoup moins de difficultés à étrangler les gens qu'à les craindre. Pour l'action que j'ai faite avec Monaldeschi, je vous dis que, si je ne l'avais pas faite, je ne me coucherais pas ce soir sans la faire et que je n'ai nulle raison de m'en repentir. » Christine est une reine. C'est vrai qu'elle a abdiqué, mais elle se sent toujours pleinement investie de la souveraineté royale, lui donnant ce pouvoir de justice. Elle ne considère pas qu'elle a ordonné un attentat. Elle considère qu'elle a rendu un arrêt de justice. Et quand elle apprend que le roi Louis XIV est outré, que son ministre Mazarin demande des comptes, que la reine-mère Anne d'Autriche demande même qu'on la jette hors de France, « je ne puis croire, dit Christine, je ne puis croire que le roi de France s'arroge quelque pouvoir sur moi, cela étant incompatible avec ma naissance et ma qualité, puisque j'égale à cet égard tous les potentats du monde, je ne reconnais aucun supérieur que Dieu seul. » C'est une affaire entre Dieu et elle. C'est une affaire entre sa conscience et elle-même. Mazarin, je vous l'ai dit, est furieux. Louis XIV va quand même, alors qu'il est en train de chasser en forêt de Fontainebleau, il va faire un petit crochet pour venir saluer la reine Christine, mais il se gardera bien de partager le toit de celle qu'il regarde fondamentalement comme une criminelle, disons-le. J'aimerais vous citer un paragraphe de l'académicien Henri Bordeaux qui explique la manière dont tout ça a été réglé. Il ne restait plus à Mazarin qu'à éloigner la reine de France, dit-il. Avant de partir, elle voulut venir à Paris, où elle reçut de la reine mère et de son ministre un accueil glacial. Peu de plaisirs lui furent offerts, elle réclama d'être reçue à l'Académie française, on improvisa une réception, ses plus illustres membres, Corneille, Racan, Chapelain, Conrart, ne purent être découverts ou se terrèrent chez eux. Après le compliment du directeur de la compagnie, on passa au dictionnaire. Le dictionnaire se chargea de venger les académiciens de la corvée qui leur était imposée après l'affaire de Fontainebleau. On en était au mot « je ». On cita des façons proverbiales où le mot revenait, ou par exemple « jeu de prince » qui ne plaise qu'à ceux qui les font. L'allusion était directe et, si l'on peut dire, elle était sanglante, s'amuse Henri Bordeaux. La reine se mit à rire, mais elle rougit, et sur ces jeux de prince, parfois dangereux, elle fit une révérence à l'Académie et se retira. Au début de l'année suivante, la reine va quitter Fontainebleau pour retourner à Rome, où l'attendra un long exil doré de plus de 30 ans. Et vous savez qu'elle aura longtemps été la seule femme inhumée au Vatican, ce qui autrefois était considéré comme un privilège. Personne, pour autant, n'avait oublié l'exécution de Monaldeschi. Un siècle plus tard, Voltaire écrira « Ce n'était pas une reine qui punissait un sujet, c'était une femme qui terminait une galanterie par un meurtre. » Ce faisant, il allait contribuer à forger l'opinion moderne sur ce cas épineux. Christine, souveraine déchue, faisant assassiner un amant sous ses yeux, est-elle une particulière qui se rend coupable d'un crime ordinaire dans une maison royale, ou bien est-ce qu'elle fait usage de son droit de justice dans un château de Fontainebleau qu'il tente son séjour, se paraît d'une certaine forme d'extraterritorialité? On peut dire que les deux options sont possibles. Les deux réponses sont défendables au regard de l'histoire. Est-ce que j'ai besoin de vous dire que l'évolution des mentalités et des mœurs, depuis longtemps, a fait pencher la balance en faveur de la première des options, c'est-à-dire celle de Voltaire.
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10: Et c'est avec toujours la même joie et le même plaisir que je vous retrouve pour changer d'air ensemble pendant 2h30 sur Radio Classique, grâce à la belle équipe, Jérémy Bigouri et Charlotte Thoreau-Lassalle, que je salue et qui est en régie. À vous aussi de changer d'air, vous le savez, comme tous les jours à 10h30. À vous de changer la musique de cette émission et de choisir tout simplement l'œuvre que vous voulez écouter ce matin. Et pour commencer, je vous propose Elgar, Pump and Circumstance, l'une de ses marches, l'une des cinq marches qu'il a composé, Pump and Circumstance, qui ne veut d'ailleurs pas dire pompe et circonstance. C'est un faux ami, comme on dit. Cela désigne plutôt la pompe et l'attirail d'après Shakespeare dans Othello. Voici donc cette deuxième marche de Sir Edward Elgar pour commencer en grande pompe cette émission.

Ça n'est peut-être pas la plus connue des marches d'Elgar, mais elle a en tout cas toute cette énergie, cette grande vigueur. Cette deuxième marche de Sir Edward Elgar, deuxième marche sur les cinq qu'il a achevées. Il en a laissé Elgar une sixième qui n'a pas terminé. Nous écoutions ici la version de l'orchestre symphonique de la BBC à Londres, évidemment, avec Leonard Bernstein. Et c'est avec ce génial chef américain, qui, vous le savez, qui est aussi pédagogue, compositeur, grand vulgarisateur au sens très noble de ce terme, c'est avec lui que je vous propose de traverser l'Atlantique pour rejoindre le Nouveau Monde.

Magnifique, l'argot, mouvement lent, très chaleureux de la 9e et dernière symphonie d'Antonín Dvořák, celle qu'il a composée de l'autre côté de l'Atlantique à New York. Ici par le Philharmonique de New York justement et par Leonard Bernstein, c'était au tout début des années 1960. Puisque nous sommes aux États-Unis, nous y restons avec maintenant le compositeur et même le duo le plus célèbre de toute l'histoire du cinéma américain. Plus de 50 ans d'amitié et 25 films qui ont uni Spielberg et Williams. Alors voici John Williams par John Williams, E.T. l'extraterrestre.

0: John Williams, très applaudi lors de ce concert donné en 2021 avec l'Orchestre Philharmonique de Berlin dans l'une de ses grandes bandes originales, E.T. l'extraterrestre. Et Spielberg qui lui doit tant à John Williams, au-delà même de leur grande amitié qui les lie depuis plus de 50 ans. Évidemment, ces films n'auraient pas la même saveur. Les dinosaures n'auraient pas la même ampleur sans John Williams dans Jurassic Park, La Liste de Schindler ou encore Indiana Jones. À suivre, ne bougez pas. La musique revient dans un instant sur Radio Classique après le flash de 10h. Un très beau solfège, mais promis, ce ne sera absolument pas rébarbatif.
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3: Merci d'être à l'écoute de Radio Classique, 10h. Et on retrouve tout de suite Pierre Pilet pour le Flash. Bonjour Pierre.
4: Bonjour Pauline, bonjour à tous. Journée chargée au Parlement en France aujourd'hui. L'approbation de 6 textes attendus, dont le projet de loi d'urgence agricole au Sénat. Source de tension cette nuit à l'Assemblée nationale lors de son approbation. Il ouvre la voie à une réintroduction de certains pesticides. Au programme aussi aujourd'hui, le projet de loi sur la sécurité du quotidien et celui sur l'interdiction des réseaux sociaux au moins de 15 ans. Au Liban, l'armée a débuté ce matin son déploiement dans un village du sud du pays dont les abords étaient contrôlés par l'armée israélienne dans la région de Nabatieh. Un déploiement en vertu d'un accord avec Israël sur les zones dites pilotes. Cette mesure intervient dans un contexte où le président libanais Joseph Aoun rencontre Donald Trump. C'est à la Maison Blanche aujourd'hui. Les gardiens de la révolution armée idéologique du régime iranien annoncent ce matin avoir visé des cibles américaines à Bahreïn et au Koweït et affirment qu'ils ont frappé des systèmes de défense anti-aérien notamment. Près de 108 000 entreprises créées en France en juin, dont une majorité de micro-entreprises selon l'INSEE. Le nombre de créations est en recul de plus de 2% par rapport au mois de mai. Mais sur un an, le nombre total d'entreprises créées reste en forte augmentation, plus 11%. La galerie d'Apollon du musée du Louvre va rouvrir au public demain, mais sans vitrine ni bijoux, conséquence du vol spectaculaire en octobre. Dans une interview accordée au journal Le Parisien aujourd'hui en France, le président du musée, Christophe Le Ribaud, indique que les collections et objets précieux exposés dans la galerie d'Apollon ont été retirés. Le Tour de France, 16e étape contre la montre individuelle de 26 km au menu aujourd'hui entre Évian et Thonon-les-Bains. La bourse, le CAC 40 stable en ce moment, une heure après l'ouverture, il s'établit à 8341 points. Il est 10h02 et il est temps de vous retrouver, Pauline.
3: Merci beaucoup Pierre et à demain bien sûr. Et comme promis donc du solfège mais qui n'a rien de rébarbatif, ce solfeggio c'est une petite page de Bach, non pas le père mais l'un de ses fils, Carl Philipp Emmanuel. Écoutez bien, il dure à peine une minute.

Et vous aussi, vous l'avez peut-être joué, ce solfège de Carl-Philippe Emmanuel Bach, si vous avez appris le piano. Nous écoutions cette petite pièce très ludique en ut mineur par le pianiste et compositeur canadien Marc-André Hamelin. Et c'est avec lui que je vous propose de changer d'air, de partir de l'autre côté de l'Atlantique avec un ensemble canadien, lui aussi, les Violons du Roi et son chef fondateur Bernard Labadie. Ensemble, ils nous interprètent ce 11e concerto pour piano de Haydn.

Un tempo vivace dans ce premier mouvement du 11e concerto pour piano de Haydn. Toujours Marc-André Hamelin, ici avec Bernard Labadie, qui a donc fondé en 1984 les Violons du Roi, en hommage évidemment aux 24 Violons du Roi à la Cour de France. Alors, c'est au Québec que je vous propose de rester, à Montréal, très exactement avec le Symphonique de Montréal et avec Charles Dutoit, dans ce tout premier opéra d'Hector Berlioz, très librement inspiré de la vie du sculpteur Benvenuto Cellini.

0: Et qui est-il, ce Benvenuto Cellini à l'honneur dans cet opéra de Berlioz? Il était orfèvre, sculpteur, mais aussi fondeur, médailleur, merveilleux dessinateur florentin. Il a donc vécu en Italie au XVIe siècle. Et cet opéra est très librement inspiré de sa vie, de cet artiste talentueux, mais très indiscipliné, un peu à l'image de Berlioz finalement. Ici le Symphonique de Montréal avec Charles Dutoit. Ne bougez pas, une toute petite pause à suivre l'une des toutes dernières pièce pour piano de Franz Schubert. Et puis ce sera à vous de changer d'air, à vous de changer la musique de cette émission. Alors à vos idées, à vos claviers.
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0: Et cet impromptu Deutsch 946 numéro 3, c'est le tout dernier impromptu composé par Franz Schubert, écrit 6 mois avant sa disparition en 1828. Mais vous venez de l'entendre, il y a une véritable brillance, une vraie vigueur rythmique dans cet impromptu joué ici par Franck Bralet au piano. Et place tout de suite, comme tous les jours, à vos demandes et à vos dédicaces.
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0: Et pour commencer avec vous, chère Julia, vous qui écoutez Radio Classique dans le Nord, à Lille. Bonjour Pauline, j'ai beaucoup aimé cet impromptu de Franz Schubert. Cela m'a donné envie d'entendre Schumann, mon autre chouchou en musique romantique. C'est l'une de ses pièces dans le style populaire, cela me ferait très plaisir. Eh bien voici la première, Mit Humor.

L'une de ses pièces dans le style populaire composée par Robert Schumann. Ici Gauthier Capuçon au violoncelle avec son grand ami et complice Franck Bralet au piano. Autre demande, c'est vous cher Alexandre. Bonjour Pauline, je garde un souvenir très fort de la cérémonie d'ouverture des Jeux Olympiques de Paris 2024 que j'ai regardé en famille avec mes enfants. Ils ont adoré, même si c'était déjà très tard, le final. Et Céline Dion qui trônait en majesté au sommet de la Tour Eiffel. Alors si nous pouvions réécouter cet hymne à l'amour, cela nous ferait très plaisir. Mais oui, le ciel bleu sur nous peut s'effondrer et la terre peut bien s'écrouler. 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

Et c'est vrai qu'à l'écoute de cet hymne à l'amour, on a évidemment tout de suite dans l'oreille la voix d'Édith Piaf, mais aussi les images de Céline Dion, absolument magistrale au sommet de la Tour Eiffel. Ici, l'hymne à l'amour chanté par Gauthier Capuçon au violoncelle, avec Jérôme Ducrot au piano, l'Orchestre de Chambre de Paris et Adrien Perruchon. Autre demande, c'est vous, cher Wafa, vous qui écoutez Radio Classique à Tours, vous adorez Spartacus, ce ballet de Khatchatourian, et pour changer, vous aimeriez non pas écouter le très beau duo entre Spartacus et Phrygia, mais la danse des jeunes filles et puis la victoire éclatante de cet esclave qui a voulu rompre ses chaînes.

Il y en a de l'éclat dans cette victoire de Spartacus, ballet d'Aram Khatchatourian, ici par le Philharmonique Royal de Liverpool et par Vassili Petrenko. Et puisque nous écoutions Spartacus, ce grand esclave, vous le savez, qui a voulu se libérer de ses chaînes dans l'Antiquité, voici Spartacus, cette fois-ci le film de Stanley Kubrick et la musique d'Alex North.

Après Spartacus de Khachaturian, c'était Spartacus selon Alex North et ce film de Stanley Kubrick avec entre autres Kirk Douglas. Puisque nous sommes dans l'Antiquité, nous y restons avec un héros, un demi-dieu, le fils de Zeus, Hercule. Vous savez évidemment qu'il a réalisé ses 12 travaux, mais on connaît moins cette histoire. Hercule a été réduit en esclavage par Omphale, la reine de Lydie, et le voilà qui file la laine au pied de son amante, qui devient aussi son épouse.

0: Et il y a dans ce rouet d'omphale, ce poème symphonique de Camille Saint-Saëns, une forme de mouvement répétitif, de rythme incessant qui peut imiter celui du rouet. Le rouet donc de la Reine de Lydie, omphale et d'Hercule, ici par Nemeyervi et l'Orchestre National Royal d'Écosse. Ne bougez pas, dans un instant le flash de 11h sur Radio Classique. Et pour changer d'air, des signes, beaucoup de signes, à commencer par ce chant du cygne par Fanny Mendelssohn.
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0: Je vous emmène tout de suite pour changer d'air en Auvergne, dans le Puy de Sancy, découvrir un festival de musique classique itinérant, gratuit, fruit de la rencontre entre jeunes artistes et techniciens et soutenu par la Fondation Orange.
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12: 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Pendant les concerts, le musicien n'est pas simplement interprète sur scène. 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

0: devront également valider la candidature du sénateur François-Noël Buffet au poste de défenseur des droits. Proposé par Emmanuel Macron, cette candidature ne fait pas l'unanimité auprès des associations. François-Noël Buffet est très critiqué pour son opposition il y a quelques années au mariage homosexuel ainsi qu'à l'aide médicale d'État pour les étrangers sans papier. Deuxième, dixième nuit de frappe au Moyen-Orient. L'armée jordanienne dit avoir intercepté 5 drones iraniens qui visaient le pays. Bahreïn fait aussi état de nouvelles attaques. Pas un jour ne passe sans qu'un pays du Golfe ne soit visé par des tirs iraniens. L'Iran qui cherche à déstabiliser la région, Eric Kioch.
1: Pour l'Iran, les infrastructures civiles sont devenues des cibles. Une stratégie de la peur pour garder la main sur les négociations de paix qui se poursuivent malgré les combats, affirme Pascal Hausser, directeur général de la Fondation méditerranéenne d'études stratégiques.
2: Il y a une escalade et la question est de savoir qui souffre le plus de cette escalade. Les Iraniens pensent que les Américains sont fragiles parce que leurs alliés du Golfe n'en peuvent plus et donc appellent au secours. Et de l'autre côté, Trump est convaincu que l'économie iranienne notamment est très fragile. L'un et l'autre pensent gagner cette surenchère.
1: Pour accentuer la pression, l'Iran n'hésite plus à cibler deux ressources essentielles pour la région, l'eau potable et l'électricité. Désormais, c'est la survie même des monarchies du Golfe qui est en danger, explique l'économiste Esther Delbourg.
3: Ces monarchies, elles ont été construites sur des modèles très hydrovores et très énergivores. Les personnes qui habitent dans les grandes villes consomment entre 3 à 4 fois plus d'eau qu'un Français en moyenne. Sans ça, le mode de vie dans ces monarchies ne peut pas exister.
1: Bahreïn est un exemple criant. Le petit royaume consomme autant d'électricité que l'île de France pour une population 10 fois inférieure. Et 2/3 de son eau potable dépend des usines de dessalement d'eau de mer. Si l'une ou l'autre de ces ressources venait à manquer, le pays ferait face à une crise sans précédent.
0: Éric Kioch, et puis 16e étape du Tour de France aujourd'hui. Entrévions-les-Bains, étonnons-les-Bains, une étape de contre-la-montre qui se fera sans le Danois Jonas Vingegaard, blessé à la suite d'une chute dimanche. Il était deuxième au classement général. Cette chute est intervenue après un contrôle antidopage inopiné en pleine nuit. Contrôle validé par la justice française. On l'a appris hier soir. La bourse de Paris pour finir, le CAC 40 est en hausse de 0,10% à 8 348 points. Il est 11h02 sur Radio Classique et c'est l'heure de vous retrouver, Pauline Lambert.
4: Merci beaucoup Servane et à tout à l'heure.
5: Et comme promis, des signes, beaucoup de petits signes sur notre antenne. Alors non pas celui de Saint-Saëns, mais pour changer, ce très beau chant du cygne, il est signé Fanny Mendelssohn.
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J'espère que vous vous régalez autant que nous avec Charlotte à l'écoute de ce chant du cygne. Magnifique version pour violoncelle et piano par Mats Liszt.

Trum au violoncelle, avec son fils Leif Kannerlith Trum au piano. Et comme promis, un autre cygne qui s'avance, c'est même un chevalier au cygne très exactement, qui s'avance tout vêtu de blanc sur une barque tirée par cet animal très majestueux. C'est évidemment Lohengrin, le chevalier au cygne, sorte de Deus ex machina qui arrive pour défendre l'honneur d'Elsa. Il arrive dans toute sa pureté, comme dans ce prélude du premier acte, diaphane dans le suraigu.

Merveilleuse et mystérieuse cette musique, à l'image du Chevalier au cygne. Lohengrin, ce prélude du premier acte dans cet opéra de Wagner, était joué par le symphonique de la radio bavaroise et par Maris Janssens. Autre signe, et même des cygnes et des paons qui font maintenant leur apparition sur notre antenne, c'est dans cette page de Joseph Souk, le beau-fils de Dvorak.

Joseph Souki fait partie d'une grande famille de musiciens puisqu'il est le beau-fils de Dvorak. Il a épousé sa fille, Ottilie. Mais il est aussi le grand-père de Joseph Souk qui poursuit la tradition familiale. Nous écoutions ici son jeu des signes et des pans dans ce conte de fées par le Philharmonique tchèque et par Jiří Belohlávek. Et tout de suite d'autres pans, alors non pas ces animaux au plumage si beaux et si colorés, mais voici maintenant Pan, ce faune tiré de l'Antiquité dans le labyrinthe de Pan.

0: Le labyrinthe de Pan, le film de Guillermo del Toro et la musique signée Javier Navarrete, ici par le Philharmonique de Prague et Mario Clemens. Ne bougez pas, c'est la toute dernière pause dans cette émission. À suivre un concerto d'Antonio Vivaldi pour violon et hautbois et bien d'autres musiques avec notamment le mage Jordi Savall.
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Un très beau mouvement lent largo dans ce concerto pour violon et hautbois d'Antonio Vivaldi. Il y avait là Albrecht Mayer au hautbois, Nigel Kennedy au violon, qui dirigeait les solistes de l'Orchestre Philharmonique de Berlin. Je vous propose de changer d'air, mais alors là, vraiment, de retourner de l'autre côté de l'Atlantique, au Mexique, avec Céspedes, Juan García de Céspedes, compositeur mexicain né à Puebla, où il a longtemps chanté d'ailleurs, comme petit chanteur à la cathédrale de Puebla. Écoutez ici quelques notes par Jordi Savall.

Avec ce soupir final qui me fait toujours sourire, nous écoutions quelques notes de Céspedes, donc compositeur mexicain qui était aussi chanteur, qui jouait aussi de la viole de gambe, à l'image de Jordi Savall, qui dirigeait depuis sa viole de gambe sa Capella Real de Catalunya. Jordi Savall, vous le savez, il embrasse tous les répertoires, il s'intéresse aussi bien aux musiques médiévales qu'aux musiques d'aujourd'hui, à toutes les musiques de tradition orale, aux musiques du bassin méditerranéen, mais aussi à Beethoven. Il a d'ailleurs enregistré l'intégralité des symphonies de Beethoven. Voici la huitième et c'est Allegro, Vivace et con brio.

Le premier mouvement, Allegro vivace et con brio de la 8e avant-dernière symphonie de Beethoven, toujours donc par Jordi Savall et son Concert des Nations. Place maintenant à Paganini, Niccolo Paganini, violoniste redouté et redoutable, mais aussi grand compositeur. Voici ici son mouvement perpétuel, juste avant de retrouver Paganini revisité par Rachmaninoff.

Une musique qui semble ne jamais s'arrêter, et pour cause, c'est un mouvement perpétuel de Paganini, joué ici par Salvatore Accardo, le Philharmonique de Londres et Charles Dutoit. Paganini, vous le savez, qui a inspiré énormément de compositeurs, jusqu'à Brahms, Lutoslavski et Rachmaninoff. Paganini et son 24e caprice que Rachmaninoff reprend dans sa Rhapsodie, avec quelques variations parmi les plus lyriques de tout le répertoire.

Je ne peux pas m'empêcher de penser que ces toutes dernières notes, c'est un peu Rachmaninov qui nous fait un grand clin d'œil, qui nous regarde depuis son petit nuage. Dans ses dernières variations, cette rhapsodie sur un thème de Paganini, jouée ici par Daniil Trifonov avec l'orchestre de Philadelphie et avec Yannick Nézet-Séguin, chef d'orchestre à l'énergie bouillonnante qui aime aussi redécouvrir des répertoires. Et encore une toute dernière page avec le chef canadien qui décidément excelle dans tous les répertoires, y compris aux côtés de Miloš dans cette fantaisie pour un gentilhomme.

La danse de la hache pour refermer avec beaucoup d'entrain et d'énergie cette émission et ses 2h30 d'En changer d'air. C'était le troisième mouvement de la fantaisie pour un gentilhomme de Rodrigo avec Miloche à la guitare et avec le Philharmonique de Londres dirigé par Yannick Nézet-Séguin. Et voilà, ces 2h30 ont filé à toute allure. Merci encore pour votre écoute très chaleureuse, pour votre enthousiasme. Pardon si je n'ai pas pu lire tous vos messages. Promis, je le ferai demain. Merci encore à la belle équipe à mes côtés ce matin. Charlotte Taureau-Lassalle et Jérémy Bigori. Je vous souhaite une très belle journée à l'écoute de Radio Classique, évidemment.

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11: La ministre de la Transition écologique, Monique Barbu, sera reçue en fin de matinée par le Premier ministre, Sébastien Lecornu. Elle est en désaccord avec le projet de loi d'urgence agricole adopté hier soir par les députés. Projet de loi qui réintroduit plusieurs pesticides jusqu'ici interdits. Ce texte doit encore être voté par les sénateurs d'ici ce soir. Monique Barbu pourrait démissionner en cas d'adoption définitive, a fait savoir son entourage. Le maire d'Alès a été exfiltré de son domicile par le RAID cette nuit après une nouvelle menace du groupe criminel.

0: France, c'est le niveau maximal. Les départements concernés sont l'Aude, le Gard, les Bouches-du-Rhône, le Var et le Vaucluse. 30 autres départements ont été placés en risque élevé. Météo France qui maintient également 6 départements du sud de la France en vigilance orange canicule jusqu'à ce soir. Et puis la grande barrière de corail en Australie risque de subir un blanchissement extrême sous l'effet du phénomène climatique El Niño, avertissent les scientifiques. Conséquence, son écosystème pourrait s'effondrer. Le phénomène El Niño, c'est une variation naturelle du climat qui réchauffe les températures de surface dans le Pacifique. La bourse de Paris, pour finir, le CAC 40 est en hausse de 0,27% à 8 362 points. Il est midi 2 sur Radio Classique et c'est l'heure de votre déjeuner d'été.
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12: Bonjour à tous. Il avait été placé sous protection policière vendredi. Le maire d'Alès dans le Gard a été exfiltré de son domicile par le RAID cette nuit après de nouvelles menaces du groupe criminel de la DZ Mafia. Jeudi dernier, il avait reçu des balles de calibre 9 mm dans une enveloppe à son domicile. Les murs de sa maison ont aussi été tagués. Monique Barbu sera-t-elle encore dans le gouvernement ce soir? La ministre de la Transition écologique est reçue par Sébastien Lecornu. Elle s'est opposée au projet de loi d'urgence agricole et notamment à une mesure, la réintroduction sous condition de pesticides interdits jusqu'ici en France. Les députés ont adopté ce texte tard dans la nuit. C'est maintenant au tour des sénateurs de s'exprimer. Les parlementaires qui ont une journée chargée aujourd'hui avec

0: L'attaque de l'Iran, même discours du côté de la Jordanie. Les frappes de Téhéran se multiplient dans la région deux semaines après la reprise de la confrontation avec les États-Unis. Les États-Unis, où se trouve le président libanais aujourd'hui? Il doit être reçu à la Maison-Blanche par Donald Trump. Une rencontre au moment où l'armée libanaise a entamé un déploiement test dans une zone au sud du pays, zone dont les abords étaient contrôlés par l'armée israélienne. Et puis c'est la 16e étape du Tour de France aujourd'hui. Entre Évian-les-Bains et Thonon-les-Bains, une étape de contre-la-montre qui se fera sans le Danois Jonas Vingegaard, blessé suite à une chute dimanche. La bourse de Paris, pour finir, le CAC 40 est en hausse de 0,32% à 8367 points. Il est 13h02 sur Radio Classique et c'est la suite de votre déjeuner d'été.
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4: Bonjour à tous. 300 artistes et universitaires signent une tribune dans le journal Libération pour dénoncer l'interruption d'un concert de la DJ Barbara Butch samedi. Concert à Grenoble, le parquet de la ville a ouvert une enquête pour délit d'entrave concertée aux libertés. L'événement a été interrompu par des militants pro-palestiniens et de la France insoumise. Selon la mairie de Grenoble, des bouteilles en verre ont notamment été jetées. Ces militants reprochent à l'artiste d'avoir signé une tribune en faveur de la proposition de loi Yadan, un texte très critiqué qui a finalement été retiré. Le parquet anti-criminalité organisée annonce se saisir des faits commis contre le maire d'Alès. L'édile a été exfiltré de son domicile dans la nuit par le RAID après une nouvelle menace du groupe criminel de la DZ Mafia. Jeudi dernier, il avait reçu des balles de calibre 9 mm dans une enveloppe à son domicile. Les murs de sa maison ont aussi été tagués. François-Noël Buffet est nommé au poste de défenseur des droits, nomination entérinée il y a 30 minutes par les parlementaires. Soutenue par Emmanuel Macron, la candidature de ce sénateur LR était très critiquée par les associations. Elle lui reproche ses prises de position conservatrices sur le mariage pour tous ou encore sur l'avortement. Le projet de loi d'urgence agricole poursuit son parcours législatif. Adopté cette nuit par les députés, le texte doit encore être voté par les sénateurs d'ici ce soir. Or, il divise jusque dans le gouvernement. La ministre de la Transition écologique, Monique Barbu, pourrait donner sa démission si la loi passait. Selon son entourage, elle est en désaccord avec une mesure, la réintroduction sous condition de plusieurs pesticides jusqu'ici interdits. Les parlementaires qui ont une journée chargée aujourd'hui, avec 6 textes à approuver définitivement, parmi eux la loi Riposte sur la sécurité au quotidien ou encore l'interdiction des

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1: Vous êtes à Londres, nous y sommes au beau jour de 1846, tout près du palais de Kensington. C'est juin 46. Lady Blessington, qui est une romancière à la vie sulfureuse, donne ce soir-là une réception dans sa belle demeure de Gore House. Il faut se figurer le parc verdoyant avec les grands arbres, les pelouses à peine fleuries, les statues élégantes. Enfin, nous sommes à Londres, que voulez-vous? Il y a aussi une grande volière où virevoltent des oiseaux exotiques aux plumages étonnants. Les invités se pressent dans les allées, robes chamarrées pour les ladies, habits dignes et sombres pour les gentlemen. Parmi eux, une jeune femme, un peu plus mystérieuse que les autres, une jeune femme à la chevelure noire, qui a, dira un de ses contemporains, une tête de caméantique sur un corps superbe. Déjà, le programme est alléchant. Quel est son nom? Miss Harriet Howard. Elle est, dit-on, comédienne. La fête bat son plein, on lui propose d'approcher l'invité d'honneur. Cet invité, c'est un homme qui, malgré une petite taille et des jambes trop courtes, malgré un nez un peu fort, dégage un véritable charme. Il a, disons-le, un nom qui facilite la montée du frisson. Il s'appelle Louis-Napoléon Bonaparte. Et il est, vous le savez, le neveu de Napoléon Ier. Il s'est échappé un mois plus tôt du fort de Ham, où il avait été emprisonné après des tentatives de coup d'État. On souffle à Miss Howard qu'il est de bon ton de faire à son Altesse une révérence. Eh bien, elle va faire sa révérence, genoux pliés avec grâce, tête baissée, le cœur battant sans doute un peu la chamade, et aussitôt, la belle brune et le célèbre fugitif sont, disons-le, attirés irrésistiblement l'un vers l'autre. Simone André Mauroy raconte dans Harriet Howard, la femme qui fit un empereur, elle tomba en extase. Alors, sans la quitter des yeux, il donna au récit de ses dures années d'apprentissage le caractère d'une épopée. Harriet, frémissante, croyait entendre un poème épique de la bouche même de son héros. Achille récitant l'Iliade et la lui dédiant, ne l'eût pas ému plus que ne le fit ce Bonaparte quand, dans le salon de Lady Blessington, il évoqua l'oncle et son destin. Un coup de foudre mémorable et réciproque les frappa. Alors déjà, vous imaginez les murmures, quelle chance pour cette jeune comédienne d'être remarquée par un Bonaparte, à moins que ce ne soit peut-être une malchance, ou à moins peut-être que ce ne soit une chance pour Louis-Napoléon. C'est peut-être à lui que la chance vient de sourire.
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1: Alors je vous ai dit qu'elle s'appelait Harriet Howard, son vrai nom c'est Elizabeth Ann Harriet. Elle est née en fait en août 1823 sur les bords de la Manche, à Brighton, donc dans le sud de l'Angleterre. Elle va passer là sans doute les premières années de sa vie, dans des effluves de cuir, parce que son père est un bottier réputé. Assez tôt, la famille va déménager à Great Yarmouth, on est dans le Norfolk, et dans cette ville toujours côtière, Harriet grandit au sein d'une communauté pieuse, austère. On est dans un monde protestant, bien entendu. Les jupes sont longues, les filles apprennent à broder, et pas beaucoup plus que ça. Harriet, disons-le, n'a pas tout à fait le tempérament propice pour tenir dans un cadre aussi étroit. Elle n'aime que les cavalcades à cheval. Elle, ce qu'elle adore, c'est déclamer avec fougue des vers de Shakespeare. Ben oui, on ne se refait pas. Son imagination se gonfle de héros tragiques, d'amours contrariés. Elle est dans le grand théâtre et, à mesure qu'elle grandit, malgré les regards réprobateurs d'un entourage qui a du mal à la suivre, elle s'imagine, elle, déjà comédienne. Elle est sur les planches, elle est applaudie sur les plus grandes scènes. Et bientôt, une visite va donner foi va lui donner foi en son rêve, va donner corps à son rêve, voilà l'expression que je cherchais. Un jeune jockey en vogue, qui est proche de sa famille et de passage chez elle, il est charmé par la jolie adolescente et il propose de l'emmener avec lui à Londres. Il promet de faire d'elle une véritable étoile. Évidemment, il se promet à lui de profiter de ses charmes. L'adolescente va quitter

Great Yarmouth avec le jeune jockey. Elle laisse derrière elle des parents qui n'en peuvent mais. Tout le monde est éploré, indigné, mais elle est déjà partie, que voulez-vous ? Un soir de l'hiver 1840, Harriet, ce que vous n'avez peut-être pas saisi, c'est qu'elle n'a toujours que 16 ans à l'époque. Hein. Harriet débute sur scène à Londres sous le nom de Miss Harriet Howard. Voilà, elle a son nom de scène, sauf que les choses ne se passent pas vraiment comme prévu. Elle a beau être très belle, disons-le, le jeu de scène est un peu moins convaincant que l'allure de la jeune fille. On va très vite la cantonner dans des rôles mineurs et c'est pour l'adolescente une désillusion. Quant à son protecteur, c'est vrai qu'il lui offre une vie dorée, mais c'est un jockey, jeune, joueur, évidemment très infidèle. Elle va s'accrocher néanmoins, elle essaie de faire bonne figure et l'un de ses admirateurs, qui n'est autre que Francis Mountjoy Martin, un riche officier, offre de la sortir du mauvais pas dans lequel son imprévoyance l'a placée. Là encore, le rôle qu'il va lui proposer n'est qu'un second rôle. Cet homme-là est un homme marié, alors il installe, vous savez c'est assez classique, hein, il installe sa jeune maîtresse dans une luxueuse demeure et lui donne tout ce dont elle a besoin, mais elle n'a pas tout à fait la vie à laquelle elle aspirait. Elle va donner bientôt naissance à un petit garçon et, soucieuse de sa réputation, elle va d'abord le faire passer pour son petit frère. Évidemment, l'officier ne reconnaît pas l'enfant, il n'en assure pas moins son avenir et voilà Harriet, riche, pour ne pas dire très riche. Elle s'affirme, elle fréquente des salons qui sont chaque jour un peu plus étonnants, un peu extravagants même. C'est donc dans ce microcosme londonien qu'elle fait connaissance avec ce Bonaparte. Avec Louis-Napoléon. Et très vite, ils deviennent amants. Je vous ai dit, c'est un coup de foudre extraordinaire. Harriet quitte son officier. Elle s'installe seule dans ce qui devient le cocon de ce nouvel amour. Et Louis-Napoléon va partager sa passion pour l'équitation. Tous les deux vivent pour l'essentiel de la fortune d'Harriet. Et comme l'écrit le comte de Fleury, je le cite... La charmante Anglaise déclara tout net à son amant qu'elle se ferait sa servante et que pour lui, elle renoncerait à son luxe, à ses succès, à ses triomphes. L'on ne peut disconvenir que cette conduite ne manquait ni de générosité, ni de désintéressement. Plus encore, elle a prédit à Louis-Napoléon un destin prodigieux. Elle le conseille, elle est là qui le porte et le soutient, le revigore dans ses instants de faiblesse. Pour lui, elle est prête à tout et d'ailleurs, elle va le prouver.

0: Un extrait de la mazurka du célèbre ballet Coppelia de Léo Delibes. L'orchestre symphonique de Minneapolis était sous la direction d'Antal Dorati.
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0: 1848, année révolutionnaire, ce qu'on va appeler dans toute l'Europe le printemps des peuples, et la France où est née la révolution s'agite plus que les autres. La monarchie de Juillet, la monarchie de Louis-Philippe tombe dès le début de l'année et s'installe une république, la deuxième république. Louis-Napoléon Bonaparte se dit que ça, c'est sa chance. Après tout, le régime qu'il a tant combattu est tombé. Il traverse la Manche, Miss Howard le suit, bien entendu, elle n'est jamais bien loin. Et voilà qu'en décembre, Napoléon, enfin comme tout le monde l'appelait, Louis-Napoléon Bonaparte, devrais-je dire, triomphe aux élections. Il est élu président de la République. Henriette n'est évidemment pas étrangère à ce succès. Elle a généreusement participé au financement de la campagne. Cette victoire, disons-le, c'est un petit peu la sienne. Et sans doute d'ailleurs, est-elle un peu heurtée lorsque c'est la princesse Mathilde, la cousine du président, à qui revient de jouer à l'Élysée le rôle de maîtresse de maison. Eh oui, que voulez-vous, Henriette Howard, née Miss Howard, n'est que la maîtresse. Elle n'est pas la maîtresse de maison. C'est la princesse Mathilde qui va faire les honneurs de la République. Alors, elle se console, notre Henriette. Louis-Napoléon lui donne un certain nombre de gages d'affection. Elle s'installe d'abord tout près de l'Élysée avec son fils, Martin Constantin. Et puis, le prince président lui confie également la garde de ses deux garçons nés de la relation qu'il a eue avec la lingère du fort de Ham. À ce sujet, elle écrira « J'étais si contente que j'ai crié « Louis, j'ai trois fils maintenant ». Il a paru heureux et a dit « Merci ma chère ». En d'autres termes, dites que nous avons trois fils. Et voilà, ça ce sont des mots pour l'instant. Dans Historia, René Madini racontait « Miss Howard habitait maintenant une rue du cirque, une maison dont les communs donnaient sur l'avenue Marigny. Cette maison, nous dit le docteur Evans, son dentiste, était pour lui d'un accès facile, grâce à une porte ménagée dans le mur de clôture du jardin du palais. Le prince président y passait ses soirées, prenant une tasse de thé ou buvant à petits traits une tasse de café, en fumant une cigarette, son chien noir à ses pieds. Ce qu'il cherchait dans cette maison, c'était les agréments d'un chez-soi. » Napoléon, celui qu'on appellera un jour Napoléon III, pour l'instant Louis-Napoléon Bonaparte, fait donc la navette entre l'Élysée et la rue du Cirque. Ça nous rappelle des souvenirs beaucoup plus récents, cette affaire. Alors, le couple a beau cultiver la discrétion, le scandale couve, bien entendu. Il y a par exemple ce déplacement à Tours à l'été 1849, où Henriette accompagne son présidentiel amant. Le chef de l'État s'installe comme de rigueur à la préfecture, tandis que la maîtresse va se contenter de la maison du receveur général. Aussitôt, le fonctionnaire fait part de son indignation. La maîtresse du prince président aurait tout bonnement souillé sa maison. Évidemment que l'affaire s'ébruite et évidemment que l'affaire fait scandale, ce qui n'empêche pas les deux amants de poursuivre, au-dessus de tous ces bruits et au-dessus de cette agitation, une idylle que rien ne semble pouvoir entacher. Le président, d'ailleurs, a bien d'autres sujets de préoccupation, disons les choses. Son mandat de président doit arriver à son terme en 1852. Or, lui n'a pas du tout l'intention de laisser tomber le pouvoir. Il va donc, vous le savez, fomenter un coup d'État avec un certain nombre de hauts personnages de son entourage. Et là encore, Henriette va jouer un rôle important. Elle y met toutes ses forces. Dans un ouvrage qui s'appelle tout simplement « Napoléon III et Miss Howard », Jean Descartes, que j'ai toujours plaisir à citer, écrit « Miss Howard se montre héroïque, c'est-à-dire une conspiratrice passionnée donnant l'exemple apparent de l'abnégation. En réalité, sans elle, le coup d'État risquait d'échouer. Elle hypothèque ses maisons de Londres, met ses bijoux en gage, vend ses chevaux, éteint les dettes gênantes de Louis-Napoléon chez un changeur du palais royal. Et comme cela ne suffit pas, elle remet à son prince encore 200 000 francs or en espèces. » Si ça n'est pas du dévouement, en tout cas, c'est de l'amour. Et puis c'est la conscience, sans doute, à travers ce personnage dont elle est folle, dont elle est amoureuse, c'est sans doute le sentiment de participer à l'histoire, tout simplement. Or, le coup d'État réussit. Et bientôt, Louis-Napoléon Bonaparte va devenir l'empereur des Français, va devenir Napoléon III. Et Miss Howard, qui sait tout ce qu'il lui doit, continue de prendre un peu plus d'assurance chaque jour. Après tout, n'a-t-elle pas le droit, elle aussi, à sa part de lumière? C'est là que celle qui jusqu'alors s'était contentée de l'ombre, c'est là que cette courtisane discrète va vouloir se montrer chaque jour davantage. Dans l'Empire, l'amour et l'argent, Alain de Caux écrit, trop sûre de l'attachement du prince, elle modifia son attitude. Elle devenait plus exigeante, dit Fleury, pour les rencontres et les promenades qui ne se faisaient plus avec la réserve accoutumée. Si des revues avaient lieu à Versailles, elle ne restait plus à distance, perdue dans la foule. On demandait pour elle une place bien spéciale, une place bien en vue. J'ai presque envie de dire une place trop en vue. On la voit aussi à l'opéra, parée de bijoux. Elle est au palais des Tuileries, où elle ose apparaître au cours d'un grand bal, rayonnante. Et au fond de son cœur, sans doute, nourrit-elle un rêve un peu fou. Et si Napoléon l'épousait? Et si elle devenait l'impératrice des Français? Vous imaginez quel destin? Comme Alain de Caux l'explique, Henriette ne comprit pas que l'élévation de son amant renfermait pour elle un risque mortel. Napoléon III, lui, sait bien que son impératrice ne peut en aucun cas être une Miss Howard, fille de bottier qui a été courtisane et qui fut sa maîtresse pendant des années. Ça n'est pas possible. Il étudie les parties, il fait quelques propositions. Et puis finalement, vous savez que il va jeter son dévolu sur une charmante espagnole aux cheveux châtains et qui peu à peu, qui très vite même, va s'imposer à la cour. Eugénie de Montijo. Eugénie, comme il l'appelait, avec l'espèce d'accent étrange dont il n'avait jamais réussi à se départir. Il va falloir écarter Miss Howard, de plus en plus gênante. Elle s'accroche. Elle se dit que, puisqu'elle ne sera pas l'épouse de l'empereur, peut-être pourrait-elle en devenir au moins la favorite en titre. Elle enrage en vérité. Elle brandit de plus en plus souvent des reconnaissances de dette et puis c'est l'accalmie. Les deux amants ont l'air de se rabibocher et c'est à ce moment-là que l'empereur, sans la tenir au courant de l'avancée de ses projets de mariage, lui confie une mission en Angleterre. Elle se réjouit probablement, Henriette, de cette marque de confiance. Elle n'est pas du tout consciente que, pour elle, c'est le signe de la fin et que la chute n'en sera que plus terrible.

0: La direction nerveuse de Seiji Ozawa, la tête de l'orchestre symphonique de Boston, enlevait cette danse de Frinet du Faust de Gounod.
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0: Harriet est sur un quai du Havre, un matin de janvier 1853. Elle est en train d'attendre son paquebot pour l'Angleterre. Vous savez, elle doit aller mener là-bas la mission que lui a confiée le nouvel empereur Napoléon III. Elle feuillette un journal, Miss Howard, et soudain, son regard se pose sur ces lignes. « Sa Majesté l'Empereur a annoncé hier ses fiançailles avec Eugénie de Montiro. » Ah ça. Ça, c'est un coup de poignard qui littéralement la fait vaciller. Elle saute dans une voiture et la voilà qui file vers Paris. L'enfer n'a pas fini de s'ouvrir sous les pieds de Miss Howard. Quand elle pénètre dans son appartement parisien, c'est pour y découvrir le secrétaire fracturé. On a vidé tous les rangements, tout a été retourné partout. Et bien sûr, ses tendres échanges avec l'empereur se sont envolés. Tout comme d'ailleurs les reconnaissances de dette. Je ne sais pas ce qu'on cherchait en priorité, le courrier amoureux ou les reconnaissances de dette. Mais pour elle, c'est terrible. Là, le message est clair. Il va falloir qu'elle oublie maintenant toute cette histoire. Alors, c'est très dur, bien entendu. Elle ne pouvait même pas imaginer une fin à ce point tragique. C'est tout le mythe de Phaéton, vous savez, que voulez-vous. Elle s'est trop approchée du soleil, sans doute. Elle va finir par accepter un accord, Harriet. Elle aurait, entre autres, bien fait le titre de comtesse de Beauregard, du nom de la demeure qu'elle vient d'acquérir, d'ailleurs, et l'empereur va lui rembourser une partie des sommes dues. Les sommes sont très importantes. Hein. On parle là de véritables montagne d'argent, 5 à 6 millions de francs or. Elle va devoir faire ses valises, la comtesse de Beauregard. « Sire, écrit-elle à celui qu'elle est obligée d'abandonner parce qu'elle n'a plus le choix, sire, je vais partir. Je me serais aisément sacrifié à une nécessité politique, mais je ne puis vous pardonner de m'immoler à un caprice. J'emmène avec moi vos enfants et nouvelle Joséphine. « J'emporte votre étoile ». Elle fait là référence, vous savez, à cette légende qui disait que Joséphine de Beauharnais avait été la bonne étoile de Napoléon Ier et que lorsqu'elle avait quitté la cour, eh bien tout avait commencé à mal tourner. Elle se retire à Versailles et elle attend la fin de son château, de la rénovation de son château de Beauregard, hein, qui se trouve à la Celle-Saint-Cloud. Pour l'instant, elle est à Versailles. Henri Pigayen, dans son dictionnaire des favorites, nous dit... Il cite le rapport de l'homme chargé de la surveiller. On la voit, dit-il, avec un gros matou angora, un nœud vert noué à la queue. Le chat a son domestique également vêtu de vert. On dit qu'elle répète « Il a toujours eu des caprices ». Et elle parle là de Louis-Napoléon. « Mais il est sujet aux maux d'estomac et je sais bien qu'il me reviendra ». Il revient d'ailleurs, peut-être à cause de la froideur de la belle Eugénie, mais oui, sur le rapport de police, toujours cité par Henri Pigayen, on peut lire « Après le défilé du camp de Satori, il regagnait une voiture qui l'attendait, c'était celle de Miss Howard, avec laquelle il se rendait au château de Beauregard, comme sont les choses ». La nouvelle impératrice, Eugénie, va apprendre la chose. Elle est complètement outrée. Elle se dit prête à quitter les Tuileries. Et Napoléon III va devoir couper les ponts. Il continue de payer ses dettes en attendant. Il est temps pour l'ancienne favorite de se rabattre sur une situation plus honorable. Alors, elle va épouser un certain Clarence Trelawney, issu d'une noble famille britannique. Peut-être pour elle, l'occasion d'une vie plus vertueuse. Le couple s'installe en Écosse. Puis en France, où Harriet s'enfonce peu à peu dans la solitude, et d'autant plus qu'en 1858, elle reçoit un coup terrible. Les enfants de l'empereur qui lui avaient été confiés lui sont retirés par leur mère naturelle. Harriet les avait aimés, ses enfants, comme s'ils avaient été ses fils. Et ça, pour elle, c'est probablement, voyez-vous, la blessure de trop.
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0: Elle n'a qu'une trentaine d'années à ce moment-là, mais elle a déjà le cœur bien lourd et elle va aller se cloîtrer dans son fastueux écrin de Beauregard. Elle s'est éloignée de son mari, son fils Martin Constantin prend de son côté ses distances, il est, il faut le dire, très embarrassé par la réputation de sa mère qu'il précède en tout lieu. Le paradis réservé aux grands hommes, aux femmes pures, aux enfants légitimes, aux filles richement dotées, ce monde peuplé de bourgeois intègres, d'heureux ménages et de matrones comme il faut, était un univers fortifié, nous dit Simone André-Mauroy. Miss Howard, comprenant qu'elle n'y serait point admise, choisit la fuite hors du siècle. Elle va vivre dans son domaine, entourée de murs, avec tous ses serviteurs, toujours habités par un passé qui la hante. Et vers 1864, elle va une ultime fois se confronter à ce passé, puisqu'elle se rend au théâtre des Italiens, où à distance, elle aperçoit dans la loge impériale Napoléon III et Eugénie. Il a l'air harassé, Napoléon III, il a le visage très marqué. Est-ce qu'elle sait qu'elle est en train de lui faire ses adieux? Peu après, toujours est-il, qu'elle va s'éteindre, Henriette, à 42 ans, très amère de n'avoir jamais pu donner à son existence l'envergure et l'éclat qu'elle avait toujours guigné, l'envergure et l'éclat du premier rôle.
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7: Bonjour à tous, bonjour à toutes. Soyez les bienvenus sur Radio Classique. Si vous nous rejoignez, c'est un plaisir de vous accueillir dans les heures légères avec le chant des oiseaux qui se mêle à notre générique. Nous sommes ensemble jusqu'à 18h et j'en suis absolument ravie. Alors je vous propose de commencer sans attendre ce programme en écoutant le pianiste Nobuyuki Tsuji qui nous joue cette consolation numéro 3 composée par Liszt.

Comme elle est belle, la musique de Liszt. Nous écoutions la consolation numéro 3, Lento Placido, sous les doigts du pianiste Nobuyuki Tsuji, aveugle de naissance, virtuose, absolument extraordinaire, médaille d'or en 2009 au concours Van Cliburn. Il sera un des invités d'ailleurs du festival de Verbier. Le 23 et le 26 juillet, il donnera deux concerts. Le festival de Verbier où se trouve actuellement Pauline Lambert. Elle va nous régaler encore ce soir d'un petit journal du Verbier Festival avec Lucille Metz. Elles se sont rendues sur place pour glaner quelques informations, pour rencontrer les artistes, assister aux répétitions. Et elles vont nous faire vivre tout cela ce soir à 20h, comme hier et comme demain. Alors je vous propose d'écouter L'automne d'Antonio Vivaldi. C'est un extrait bien sûr des 4 saisons. Voici Fabio Biondi et l'ensemble Europa Galante.

Nous écoutions le premier mouvement de l'automne, une des quatre saisons d'Antonio Vivaldi, avec Europa Galante et avec Fabio Biondi. Et je vous propose tout de suite de nous arrêter quelques secondes à Sisteron, où se sont ouvertes il y a quelques jours les 71e nuits de la Citadelle. C'est le plus vieux festival de Provence, les nuits de la Citadelle. Elles ont été créées par Marcel Provence en 1928. Il construit avec quelques habitants du coin le Théâtre de Verdure, et cet endroit absolument magique accueille chaque année les plus grands noms de la danse, du théâtre et de la musique. Imaginez un théâtre en plein air, sous les étoiles, en toile de fond, la citadelle, ces imposants remparts des comtes de Provence, la forteresse qui barre la vallée et qui couronne la cité de ses bastions, et devant, eh bien, la musique, une programmation absolument magnifique. Il y aura par exemple au théâtre de la citadelle, le samedi 25 juillet, la pièce Cyrano de Bergerac avec Édouard Baird, et c'est l'occasion évidemment d'écouter la musique qu'a composée Jean-Claude Petit pour le film Cyrano de Bergerac de Jean-Paul Rapneau.

La musique composée par Jean-Claude Petit pour Cyrano de Bergerac, le film de Jean-Paul Rapneau, Jean-Claude Petit qui dirigeait lui-même l'orchestre avec le trompettiste Thierry Kans à ses côtés. Autres invités prestigieux de ce festival de Sisteron, les 71e nuits de la Citadelle, eh bien, ce sont les musiciens du concert spirituel dirigé par leur chef Hervé Niquet. Le 4 août prochain, ils nous feront profiter d'un programme 100% consacré à Handel avec les feux d'artifice royaux et la Water Music au cloître Saint-Dominique. Je vous propose d'écouter Hervé Niquet et le concert spirituel dans un chœur tiré d'Israël en Égypte de Handel.

La musique flamboyante et colorée de Handel, c'était le chœur But As For His People, un extrait d'Israël en Égypte. Le concert spirituel était dirigé par Hervé Niquet et je vous rappelle donc que ce magnifique concert spirituel sera en concert en août prochain dans le cadre des Nuits de la Citadelle, 71e édition à Sisteron. Alors, à propos de ces Nuits de la Citadelle, il y a également de la danse. On va pouvoir applaudir la compagnie Blancali, qui danseront Didon et Aîné au Théâtre de la Citadelle. Ce sera le 12 août prochain, mercredi 12 août, autour d'un miroir d'eau sur la scène, les danseurs. C'est un spectacle qui avait été créé en 2024 avec William Christie. Eh bien, je vous propose d'écouter justement William Christie et les arts florissants dans The Fairy Queen d'Henri Purcell.

Nous écoutions William Christie et les arts florissants dans le final de The Fairy Queen d'Henry Purcell. Je vous rappelle donc les dates de ce festival qui aura lieu en Provence, qui a commencé déjà le 18 juillet et qui dure jusqu'au 12 août prochain, les Nuits de la Citadelle, 71e édition à Sisteron. Un festival plein de promesses qui nous promet des moments évidemment sublimes. Je vous propose d'écouter la musique de Conan le Barbare, film avec Arnold Schwarzenegger. C'est Basile Poledouris qui a composé ce que nous écoutons tout de suite par le pianiste Jean Dubé.

0: Nous écoutions la musique de Conan le Barbare, composée par Basile Poledouris. Jean Dubé était au piano. On marque une pause sur Radio Classique, il est presque 15h. 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
0: 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Très bon après-midi à tous. Sur Radio Classique, il est 15h. Nous accueillons Servane de Pastre pour le Flash. Bonjour Servane.
12: Bonjour Elodie, bonjour à tous. Face à une menace d'action violente imminente envers le maire d'Alès, le ministre de l'Intérieur dit avoir pris des mesures pour l'exfiltrer cette nuit de son domicile. Il pointe la responsabilité d'un groupe criminel, la DZ Mafia. On ne se laissera pas intimider, dit Laurent Nunez qui poursuit. Des renforts ont été envoyés à Alès pour lutter contre le narcotrafic. Une enquête a été ouverte par le parquet anticriminalité organisé. La nomination de François-Noël Buffet comme défenseur des droits est validée par le Parlement. Nomination contestée dans le rang des associations. Elle pointe l'engagement du sénateur LR contre le mariage pour tous et son abstention lors du vote pour constitutionnaliser l'avortement. La ministre de la Transition écologique a été reçue à la mi-journée par Sébastien Lecornu. Monique Barbu menace de démissionner selon son entourage si la loi d'urgence agricole était définitivement adoptée. Une mesure fait notamment débat, la réintroduction sous condition de deux pesticides interdits en France. Jusqu'ici, les députés ont adopté le texte cette nuit. Les sénateurs ont jusqu'à ce soir pour le faire. Le Koweït et Bahreïn font face à de nouvelles attaques de l'Iran. Les frappes de Téhéran se multiplient dans la région. Deux semaines après la reprise de la confrontation avec les États-Unis. Les États-Unis où se trouve le président libanais aujourd'hui. Il doit être reçu à la Maison-Blanche par Donald Trump. Une rencontre au moment où l'armée libanaise a entamé un déploiement test dans une zone au sud du pays. Zone dont les abords étaient contrôlés par l'armée israélienne. L'Union européenne supprime une subvention de 2 millions d'euros en faveur de la Biennale de Venise. Le versement avait été suspendu en raison de la participation de la Russie à cette grande manifestation d'art contemporain. Le pays avait été interdit de participation lors des deux dernières éditions. Et puis la 16e étape du Tour de France a débuté en Trévian-les-Bains et Thonon-les-Bains. Une étape de contre-la-montre. Plus de 80 coureurs doivent encore prendre la route. La Bourse de Paris, pour finir, le CAC 40 est en baisse de 0,09% à 8347 points. Il est 15h02 sur Radio Classique et on vous retrouve, Elodie Fondacci.
0: Merci Servane, à tout à l'heure 16h. 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
13: Quand j'étais étudiant, on parlait énormément de notre personnage d'aujourd'hui. Il était même le personnage tutélaire de toutes les questions géopolitiques qui, à l'époque, étaient extrêmement à la mode.
14: Nous allons avoir deux personnages qui continuent à influencer les dirigeants dans le monde politique, dans l'entreprise. C'est Sun Tzu et Karl

Tête d'Il Giardino Armonico dans une symphonie de Haydn, la 39e, dont nous écoutions le premier mouvement. Nous gardons les mêmes musiciens, nous changeons simplement de compositeur. Il Giardino Armonico et Giovanni Antonini vont nous interpréter la danse des spectres et des furies, qui est un extrait du Don Juan de Gluck, qui est aussi un extrait d'Orphée et Eurydice, parce que Gluck va réutiliser cette danse à deux reprises. Voici Gluck sur Radio Classique.

Le final du trio avec piano Köchel 542 de Mozart, Daniel Barenboim, Nikolai Scheps-Znaider et Kirill Zlotnikov nous ont interprété cette musique. Nous avons écouté juste avant le Don Juan de Gluck, et plus précisément la danse des spectres et des furies avec Giovanni Antonini et Il Giardino Armonico. On continue avec Beethoven, le menuet de félicitations. Voici l'Orchestre Philharmonique de Berlin dirigé par Karajan.

0: Nous écoutions Herbert von Karajan et le Philharmonique de Berlin dans le menuet de félicitations signé Beethoven. Dans un instant après la pause, les planètes de Gustav Holst et plus précisément Jupiter qui nous apporte la gaieté dont nous avons tant besoin.
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Jupiter qui nous apporte la gaieté. C'était une des planètes de Gustav Holst que nous écoutions ensemble. Zubin Mehta dirigeait le Philharmonique de Los Angeles. Un chœur avec piano qui est signé John Rutter, compositeur anglais, For the Beauty of the Earth. Voici la maîtrise Sainte-Philomène de Haguenau.

Le compositeur John Rutter, avec ce chœur à l'instant, chœur avec piano, intitulé For the Beauty of the Earth, nous écoutions Nicolas Wittner, qui dirigeait la maîtrise Sainte-Philomène de Haguenau. Christian Poltera et Catherine Stott, en duo, tout de suite, dans le rondo pour violoncelle et piano composé par Dvorak.

Catherine Stott et Christian Poltera, dans la musique de Dvorak, le rondo pour violoncelle et piano en sol mineur. Vous allez reconnaître aux premières notes, j'en suis sûre, la bande originale du film « Il était une fois en Amérique » de Sergio Leone. Elle est signée par son complice Ennio Morricone.

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0: John Williams et le Boston Pops Orchestra dans le chant du Missouri de Ralph Blaine et Hugh Martin. Une musique qui était précédée par la bande originale d'Il était une fois en Amérique, d'Ennio Morricone, composée pour le film de Sergio Leone, bien sûr. Voilà, on marque une pause. Dans quelques minutes, il sera 16h, le temps du flash, et ensuite nous nous retrouverons avec Lang Lang et Liszt.
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19: Le Premier ministre Sébastien Lecornu accuse les écologistes de mensonges et d'entretenir la colère, alors qu'un projet de loi d'urgence agricole a été adopté cette nuit par les députés. Dans ce texte, plusieurs dispositions font débat, notamment la réintroduction sous condition de plusieurs pesticides jusqu'ici interdits en France. Une disposition qui inquiète au sein du gouvernement également. La ministre de la Transition écologique, Monique Barbu, menace de démissionner en cas d'adoption définitive du texte, selon son entourage. Le Parlement qui a adopté il y a quelques minutes une réforme du sport professionnel. Il vise notamment à renforcer la place et le pouvoir des fédérations sportives. Le ministre de l'Intérieur dénonce un acte d'intimidation envers le maire d'Alès. L'édile a été exfiltré cette nuit de son domicile par le RAID après des menaces du groupe criminel DZ Mafia. Laurent Nunez parle de menaces d'actions violentes. Toute la lumière sera faite, promet-il. Il annonce également l'envoi de renforts à Alès pour lutter contre contre le narcotrafic. Il devait se tenir en septembre. Le procès de Cédric Jubilard est finalement renvoyé au premier trimestre 2027, annonce la cour d'appel de Toulouse. Cédric Jubilard a avoué début juillet le meurtre de sa femme, Delphine Ossagel, disparue depuis décembre 2020. La semaine dernière, il a indiqué aux enquêteurs le lieu où il avait dissimulé son corps. Le chargé d'affaires de la République islamique d'Iran est convoqué par le Quai d'Orsay. Cela fait suite à la détention durant plusieurs heures de deux diplomates français en Iran dimanche dernier. Le ministère des Affaires étrangères parle d'agression préméditée et délibérée. L'Espagne pourrait interdire de fumer en terrasse ou sur les plages. C'est tout le sens d'un projet de loi qui sera soumis au Parlement. Il intervient alors qu'un gigantesque incendie fait rage en ce moment à 100 km au nord de Madrid. Il a déjà parcouru 29 000 hectares. Il s'agit de l'un des feux les plus complexes de l'histoire du pays, selon les autorités, car il est favorisé par la chaleur intense dans la région. 600 pompiers et militaires sont mobilisés. Puis Microsoft signe un accord de plusieurs milliards de dollars avec l'entreprise française d'intelligence artificielle Mistral. Le géant américain souhaite pouvoir utiliser la puissance de calcul des infrastructures appartenant à Mistral en Europe. La bourse de Paris, pour finir, le CAC 40 est en baisse de 0,38% à 8 308 points. Il est 16h02 sur Radio Classique et on vous retrouve, Elodie Fondacci.
2: Merci Servan, rendez-vous de 17h à tout à l'heure. 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

Quel virtuose extraordinaire, Lang Lang sur Radio Classique, dans la Rhapsodie hongroise numéro 2, composée par un autre virtuose de légende, c'est-à-dire Franz Liszt. Et on continue avec la danse des hommes, tirée d'Aleko de Sergueï Rachmaninov. Voici Vassili Petrenko et l'Orchestre Philharmonique Royal de Liverpool.

La danse des hommes, tirée d'Aleko de Sergueï Rachmaninov. L'orchestre philharmonique royal de Liverpool était placé sous la direction de Vassili Petrenko. Le concerto pour violon de Johannes Brahms, tout de suite, dans la version de Gil Shaham et de Claudio Abbado, qui dirige le philharmonique de Berlin.

0: Le final du concerto pour violon de Brahms, chef-d'œuvre du répertoire pour violon romantique. Gil Shaham nous l'interprétait, en tout cas le final, avec Claudio Abbado et avec le Philharmonique de Berlin. Une courte pause et dans un instant, les trois mouvements perpétuels de Francis Poulenc. 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

Une version pour piano des trois mouvements perpétuels de Francis Poulenc par Éric Le Sage. Georges Auric, tout de suite, un compositeur qui faisait partie du groupe des Six, compositeur qui a énormément fait de musique de film, notamment celle de La Belle et la Bête de Jean Cocteau.

C'est en 1946 que sort sur les écrans le film La Belle et la Bête de Jean Cocteau, avec Josette Day, avec Jean Marais, Michel Auclair. Georges Auric a composé la musique pour ce film et nous écoutions l'Orchestre symphonique de Moscou. On va écouter tout de suite Richard Strauss, la suite de valse tirée du Chevalier à la Rose. Herbert Blomstedt dirige l'orchestre du Gewandhaus de Leipzig.

pianiste japonaise Hiroko Ishimoto dans La Rose. Tiré de La vie des fleurs de Dora Pejacevic, nous écoutions Le chevalier à la rose juste avant de Richard Strauss, en tout cas la suite de valse numéro 2 tirée de cet opéra avec Herbert Blomstedt et avec l'orchestre du Gewandhaus de Leipzig. Eric Coates, tout de suite, sa rhapsodie symphonique numéro 1.

La première rhapsodie symphonique d'Eric Coates sur Radio Classique avec John Wilson et avec l'orchestre philharmonique de la BBC. On marque une pause dans un instant après le flash. Eh bien, ce sera Johann Strauss. 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
14: Florence Enfou, bonjour, vous êtes directrice de la communication SG Sud-Ouest. Comment est né le projet de l'exposition de l'été Rejouer le réel au Grand Théâtre de Bordeaux, dont SG Sud-Ouest est mécène?
15: Ce projet est né d'une relation de confiance construite avec l'Opéra National de Bordeaux. Nous accompagnons notamment la Fabrique Opéra, mais au-delà du soutien au spectacle, nous sommes dans un dialogue régulier avec les équipes. Et chaque été, le Grand Théâtre reste ouvert au public avec une exposition dans un lieu patrimonial magnifique, accessible gratuitement tout l'été jusqu'au 8 septembre. Une évidence s'est imposée, faire dialoguer l'Opéra et la collection d'art du groupe Société Générale. Nous avons donc mis en relation les équipes pour co-construire, rejouer le réel. Elle s'inscrit dans le cycle Génération, imaginé par Julia Marchand à partir de la collection d'art Société Générale. C'est une belle occasion de mêler patrimoine et art contemporain accessible à tous.
14: Merci Florence Enfou.
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16: 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Il est 17h. Un nouveau flash avec Servane de Pastre.
17: Deux pompiers sont morts en Gironde, annonce Laurent Nunez. Ils combattaient un incendie de bâtiment à Mérignac. C'est près de l'aéroport de Bordeaux. Le feu s'est déclaré cet après-midi. Le ministre de l'Intérieur dit qu'il se rendra sur place dès que possible. Les feux qui font des dégâts partout en France. La surface brûlée dans le pays à la mi-juillet n'a jamais été aussi importante selon des données satellitaires. Plus de 42 000 hectares de végétation sont partis en fumée. 5 départements du pourtour méditerranéen sont placés en risque très élevé de feux de forêt par Météo France. 30 autres départements sont en risque élevé. Météo France, qui a par ailleurs annoncé lever toutes les vigilances orange canicule à 6h demain matin. Encore 6 départements sont en alerte aujourd'hui dans le sud de la France. Les soutiens politiques au maire d'Alès se multiplient. L'édile a été exfiltré cette nuit de son domicile par le RAID. Le ministre de l'Intérieur, Laurent Nunez, a fait état d'une menace imminente d'actions violentes à l'encontre du maire. Il pointe la responsabilité d'un groupe criminel, la DZ Mafia. On ne se laissera pas intimider, affirme-t-il. Une enquête a été ouverte par le parquet anticriminalité organisée. Le compte de Marine Le Pen sur le réseau social X a été piraté. Un message faisant la promotion d'une crypto-monnaie a été publié avant d'être immédiatement retiré. Le RN assure travailler au rétablissement du compte de la candidate à la présidentielle. Il devait se tenir au mois de septembre. Le procès de Cédric Jubilard est finalement renvoyé au premier trimestre 2025. Cette annonce instance, la cour d'appel de Toulouse. Cédric Jubilard a avoué début juillet le meurtre de sa femme, Delphine Ossaguel, disparue depuis décembre 2020. La semaine dernière, il a indiqué aux enquêteurs le lieu où il avait dissimulé son corps. Le Pakistan appelle les parties à la retenue lors d'une réunion avec un ministre iranien, alors que Téhéran continue de frapper les pays de la région. Des sirènes d'alarme ont retenti à Bahreïn. Le Koweït dit avoir intercepté des tirs iraniens. Et puis la 16e étape du Tour de France se poursuit en Trévian-les-Bains et Thonon-les-Bains. Une étape de contre-la-montre. Pour l'instant, c'est l'Italien Matteo Cataneo, qui a réalisé le meilleur temps. La Bourse de Paris, pour finir, le CAC 40 est en baisse de 0,04% à 8343 points. Il est 17h02 sur Radio Classique et on vous retrouve, Elodie Fondacci.
7: Merci Sarvan, à tout à l'heure, 18h.
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La valse rose du sud de Strauss, fils, avec Manfred Honeck et avec l'Orchestre symphonique de Vienne. Nous écoutons le chant du cygne noir pour violoncelle et piano, composition d'Aitor Villa-Lobos. Voici Leif Kanner-Lidström et Mats Lidström au violoncelle.

Tout en délicatesse, le chant du cygne noir d'Heiter Villa-Lobos, joué par Mats Lidström et par Leif Kenner Lidström au piano. On part en Espagne à la suite d'Isaac Albéniz avec Granada. L'Orchestre National d'Espagne est placé sous la direction de Raphaël Frubeck de Burgos.

0: La musique enchantée de Maurice Ravel, c'était le Jardin féerique, un extrait de Ma mère loi. Stéphane Deneuve dirigeait l'orchestre symphonique de la radio de Stuttgart. Juste avant, Raphaël Frubeck de Burgos et l'Orchestre national d'Espagne nous ont interprété un extrait de la suite espagnole pour orchestre d'Isaac Albéniz. Une courte pause et le concerto pour trompette de Haydn.
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Comme il est joyeux, le final du concerto pour trompette de Joseph Haydn. C'était Romain Leleux qui nous l'interprétait avec l'orchestre de chambre baltique dirigé par Emmanuel Leduc Barôme. Voici Mozio Clementi, sa symphonie numéro 4, le troisième mouvement. Ivor Bolton dirige l'orchestre du Mozarteum de Salzbourg.

Nous écoutions Ivor Bolton et l'orchestre du Mozarteum de Salzbourg dans la symphonie numéro 4 de Muzio Clementi, le troisième mouvement. Beethoven tout de suite, le final du concerto pour piano numéro 1 avec Rudolf Burbinder.

Rudolf Burbinder, Andris Nelsons et l'orchestre du Gewandhaus de Leipzig dans le final du premier concerto pour piano de Beethoven. Je vous propose d'écouter Claire-Marie Leguet dans la partita pour clavier numéro 1 de Bach.

Claire-Marie Le Guay au piano, dans la première partita pour clavier composée par Jean-Sébastien Bach. Claire-Marie Le Guay a retrouvé d'ailleurs au Festival de la Roque d'Anteron dans quelques jours, le 27 juillet. Elle racontera Bach avec Eric Orsena, un très beau spectacle sous les séquoias. On écoute pour finir Max Richter, la valse avec Bachir. Je vous propose d'écouter Max Richter en personne d'ailleurs, qui dirige l'orchestre.

C'est Max Richter qui a composé la bande originale du film de Harry Folman, Valse avec Bachir, que nous écoutions à l'instant pour terminer cette émission. Bien voilà, merci à vous d'avoir été fidèles à Radio Classique pendant ces heures légères. J'étais ravie de vous accompagner. Merci à Clément Serrano, le programmateur des heures légères, ainsi qu'à Thomas Clini qui était avec moi aujourd'hui. Je vous retrouve demain 14h30. Passez une excellente soirée à l'écoute de Radio Classique.

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12: 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Il est 18h.
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14: Deux pompiers sont morts près de l'aéroport de Bordeaux à Mérignac. Ils luttaient contre un incendie dans un bâtiment. Le ministre de l'Intérieur assure qu'il se rendra sur place dès que possible. Selon la préfecture, le feu s'est déclaré sur une zone herbeuse, près d'un parking. Des retards de vol sont à prévoir au départ comme à l'arrivée, prévient l'aéroport. Incendie dans le Var aussi. Le feu a déjà parcouru 350 hectares près de Pontevès. 8 canadaires et près de 600 pompiers sont déployés. Près de 550 personnes ont été évacués. Laurent Nunez qui assure que les autorités ne se laisseront pas faire face à la DZ Mafia. Le maire d'Alès a été exfiltré de son domicile cette nuit par le RAID. Il faisait face à une menace imminente d'action violente de la part de ce groupe criminel, selon le ministre de l'Intérieur. Les deals avaient déjà été placés sous protection policière vendredi dernier, après des menaces. Le Premier ministre Sébastien Lecornu accuse les écologistes de mensonges et d'entretenir la colère, alors qu'un projet de loi d'urgence agricole a été adopté par les députés. Les sénateurs doivent le voter ce soir. Dans ce texte, plusieurs dispositions font débat, notamment la réintroduction sous condition de plusieurs pesticides jusqu'ici interdits en France. Une disposition qui inquiète au sein du gouvernement également. La ministre de la Transition écologique, Monique Barbu, menace de démissionner en cas d'adoption définitive du texte, selon son entourage. Le parquet de Paris ouvre une enquête après des piratages qui ont touché le compte de Marine Le Pen sur X, ainsi que le site internet du RN. Le parti fait aussi état d'une attaque sur ses serveurs. Il dénonce une tentative d'intrusion malveillante. Microsoft signe un accord de plusieurs milliards de dollars avec l'entreprise française d'intelligence artificielle Mistral. Le géant américain souhaite pouvoir utiliser la puissance de calcul des infrastructures qui appartiennent à Mistral en Europe. Et puis c'est le Belge Remco Evenepoel qui a remporté la 16e étape du Tour de France. Une épreuve de contre-la-montre entre Évian-les-Bains et Thonon-les-Bains. L'Allemand Florian Lipovitz a lui été victime d'une chute. Il a abandonné la compétition, il était 5e au classement général. La bourse de Paris, le CAC 40 termine en hausse ce soir de 0,25% à 8 378 points. Il est 18h02 sur Radio Classique et c'est l'heure d'Inspiration Classique.
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5: Bonsoir à toutes et à tous, ravi de vous retrouver depuis la Suisse, au cœur de l'un des plus grands festivals qui bat son plein en ce moment même, le Verbier Festival. Vous pouvez y entendre les meilleurs artistes d'aujourd'hui, Esa-Pekka Salonen qui était à notre micro hier, Martha Argerich, Simon Rattle ou encore Alexandre Kantorov. Mais vous pouvez aussi y découvrir des instruments tout à fait mystérieux et fascinants, comme les ondes Martenot, l'un des tout premiers instruments électroniques qu'Olivier Messiaen aime beaucoup et qu'il utilise dans sa monumentale Turangalila Symphonie. J'ai pu rencontrer l'une des très rares ondistes, Cécile Lartigot. Je lui ai demandé comment elle avait commencé à apprendre cet instrument.
6: Je viens pas d'une famille de musiciens. J'ai découvert d'avoir la musique par le piano, le violon. Je voulais vraiment pratiquer. J'avais découvert l'instrument par hasard dans ma ville natale. Un monsieur était venu présenter l'instrument. Et j'étais très curieuse à ce moment-là. Et quand je me suis destinée à être musicologue et que je suis rentrée au conservatoire de Paris, j'ai découvert que je pouvais m'initier à cet instrument. Et je suis tombée amoureuse de l'instrument à ce moment-là.
5: Et alors, expliquez-nous un peu comment fonctionnent les ondes Martenot. Parce que à voir, c'est étonnant. On voit un clavier, mais aussi une corde avec une bague qui se promène, on voit des haut-parleurs, on voit beaucoup de choses, expliquez-nous.
6: Alors c'est un instrument très mystérieux, moi je viens du violon, et pour moi je suis toujours en train de jouer du violon, parce que ça ressemble à un piano, ça n'en a pas du tout le mode de jeu. Quand on joue du violon, on a la touche pour déterminer les hauteurs avec la main gauche, donc on appuie sur les cordes pour choisir le la, le si, etc. Et on produit le son avec l'archet. Pour l'onde, c'est pareil. Si vous appuyez sur le clavier comme un pianiste, il n'y aura pas de son qui sort, puisque le clavier ou le ruban ne sont là que pour déterminer les hauteurs. Il n'y a pas de production du son à ce niveau-là. La production, elle se fait dans le petit tiroir à gauche de l'instrument. Il y a une grosse touche blanche qui est notre archet. Quand on presse cette touche, on contrôle le son exactement comme le violoniste le fait avec un archet. On contrôle l'attaque, la longueur, la forme, tout ce qu'on peut faire, le trémolo, les différents types d'attaques. C'est un instrument monophonique, on peut jouer qu'une seule touche sur le clavier ou qu'une seule touche avec le ruban. Et on doit synchroniser nos deux mains pour produire un seul son comme le fait un instrumentiste à cordes.
5: Et vous pouvez aussi contrôler le vibrato, faire vibrer votre instrument.
6: C'est ça, alors par deux moyens, on détermine le son soit par le clavier, soit par le ruban. Le ruban a un vibrato naturel puisque c'est juste un fil qui tourne, qui fait tourner un oscillateur. Donc à chaque mouvement de corde, il y a un petit vibrato qui se crée et qu'on peut contrôler. C'est vraiment un vibrato mécanique. Et aussi avec le clavier, c'est pas un plugin. Notre clavier, il est pas fixé, il est suspendu, ce qui nous permet de le faire bouger latéralement et d'avoir ce vibrato.
5: Et il y a aussi donc différents haut-parleurs, 4 en tout, c'est ça?
6: C'est ça. Il y a 4 haut-parleurs dans le set Martenot. C'est Maurice Martenot qui a développé ces 4 haut-parleurs-là. Que nous appelons D1, D2, D3, D4 dans notre jargon. D dans l'ancien mot pour haut-parleur qui est diffuseur. Donc on a un D1 qui est un haut-parleur sec qu'on utilise aussi pour les guitares, les claviers, etc. On a un D2 qui est une réverbe à ressort. Le D3 c'est notre un des haut-parleurs iconiques de l'instrument qui est un wind gong. Et ce qu'on entend c'est vraiment une dimension acoustique en fait, c'est la résonance du gong. Et c'est le même principe pour le haut-parleur avec les cordes, le D4 qu'on appelle aussi palme. Et ce qu'on entend, c'est la résonance des cordes. On n'entend pas le son électronique comme sur le D1. Et voilà, c'est pareil, un transducteur qui va transmettre une vibration à un chevalet qui va transmettre aux cordes. Parce que ces haut-parleurs, en fait, ils viennent coloriser, ils apportent une couleur, la couleur des cordes, la couleur du gong, la couleur des ressorts. Parfois, il y a des indications poétiques qui nous permettent de sons éthérés, etc. On sait que ça va pas être le D1 très concret, on sait que ça va être un haut-parleur résonnant, très aérien, ou voilà, ce genre de choses.
5: C'est ce qui est assez fascinant avec les ondes Martenot, c'est qu'on a une variété de sons incroyables. Ça peut être assez terrifiant, vraiment très effrayant, ou effectivement, des sons beaucoup plus dans le suraigu, un peu irréel. On a toute une palette incroyable.
6: Oui, c'est ça. En fait, moi, c'est ce qui m'a aussi beaucoup plu dans cet instrument, c'est que j'adorais l'orgue, j'ai toujours adoré l'orgue et cette capacité à enregistrer et à avoir une palette de sons très très large. Et je la retrouve aussi avec les ondes, où il y a un petit côté aussi un peu mathématique, un peu scientifique, un peu. On mélange des timbres. Parce qu'en fait, sur mon tiroir avec la touche, j'ai donc les boutons pour choisir dans quel haut-parleur j'envoie les sons. Mais aussi, on a des petits boutons avec des lettres qui correspondent à des timbres et donc à des formes d'ondes électriques différentes. Donc, on a, le haut, c'est la sinus, le C, c'est le creux. On a des signaux carré, triangulaire. Et en fait, on mélange un peu tout ça et on envoie dans les haut-parleurs, un peu comme un peintre va mélanger des couleurs sur une palette et ensuite va les poser sur une toile. Donc voilà, il y a toute une dimension un peu peintre, scientifique, électronicien étrange. Mais c'est assez sympa à faire.
5: Et alors là, dans cette Turangalila symphonie, les ondes Martenot, elles sont très présentes pour colorer l'orchestre, justement, doubler certains instruments et très variés d'ailleurs.
6: C'est ça, en fait, quand j'ai abordé cette œuvre, je l'avais d'abord étudiée au conservatoire, mais sans orchestre. Et quand j'ai eu l'occasion de la jouer pour la première fois, je me suis vraiment penchée aussi en tant que musicologue sur cette partition. Et parce que j'étais invitée comme soliste, et je me suis dit, qu'est-ce qu'il y a de soliste dans cette partition finalement? Parce que, à part un tri et un thème que je réponds à la clarinette, je double tous les instruments. Mais c'est ça qui est fascinant, c'est que on a une sorte de. Ouais, on vient colorer chaque pupitre. Mais des pupitres très différents dans la symphonie. À un moment, je joue avec la grosse caisse, avec les contrebasses. À un moment, je double le piccolo, les trompettes, les violons. Donc, en fait, on est un peu comme une sorte de caméléon qui va venir adapter son jeu. On doit avoir une sorte de virtuosité dans l'adaptation des modes de jeu pour vraiment s'adapter à la particularité de chaque instrument qu'on double. C'est ça l'intérêt de cette œuvre, je trouve.
5: Et puis, il y a aussi le sixième mouvement, ce jardin d'amour, où là, vous êtes vraiment... Le côté féerique, c'est les ondes Martenot.
6: Oui, c'est très très éthéré, très très étiré dans le temps. Et c'est fascinant aussi en termes de registration, c'est qu'on l'avait entendu souvent aux ondes jouer avec un timbre assez rond. Et sur la partition, c'est écrit avec du D3, du D4 et des timbres très scintillants qui viennent se mélanger aux cordes avec la sourdine.

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1: Je vous propose de rencontrer maintenant l'une des instrumentistes de l'Académie du Verbier Festival, qui forme chaque année des centaines de jeunes artistes, Héloïse Ouzé. Elle est altiste et elle connaît déjà bien le festival.
2: C'est ma seconde fois. J'étais venue en 2024 pour l'Académie et j'ai été réinvitée cette année. Mes premières impressions sont très très bonnes. On a déjà un groupe très soudé, avec des amitiés déjà naissantes, et on s'entend très bien musicalement. Alors, on est autonome, mais aussi accompagné dans les masterclass coachés par des mentors comme Gabor Takac ou Kirill Gernstein. On aura notre première masterclass en fin de semaine. Et pour l'instant, on répète en autonomie. C'est le quatuor avec piano de Schumann que nous allons jouer le 2 août. Et j'étais très heureuse de pouvoir le jouer avec les autres académistes. Donc c'est le concert de musique de chambre de l'académie à la fin de l'académie qui a le 2 août.
1: Et Héloïse joue sur un alto tout à fait unique qui a été construit pour elle par un luthier français.
2: Le luthier Paul Noulet est vraiment un homme extrêmement bienveillant. On a discuté au préalable de mes préférences sonores et il a essayé de les suivre le mieux possible et j'en suis très contente. Et ce qui est très émouvant, c'est d'avoir pu voir l'ouverture de l'instrument petit à petit, de grandir ensemble et de s'apprivoiser mutuellement finalement. Et c'était très touchant quand Paul est revenu à Paris, on a fait une remise officielle de l'alto. Et il était très enthousiasmé par le son de l'alto en question. Et je suis très reconnaissante que Talent à violoncelle soit venu vers moi pour que je puisse jouer cet instrument. Ce qui nous est conseillé aussi dans les premiers jours de l'académie, c'est d'aller plus de masterclass, d'autres instruments possibles. Enfin, essayer de se nourrir le plus possible des artistes qui sont ici. C'est une grande chance de pouvoir rencontrer de pareils artistes et de pareils musiciens. C'est des rêves de pouvoir rencontrer aussi, comme on nous a dit, nos héros, de pas hésiter à aller essayer de les rencontrer dans les coulisses. Et j'ai hâte du concert de ce soir qui sera dirigé par Esa-Pekka Salonen.

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1: Le Verbier Festival, c'est à la fois une constellation de stars, mais aussi une véritable ruche pendant plusieurs semaines, avec une équipe permanente qui travaille à l'année et de très nombreux bénévoles, sans qui aucun de ces concerts ne pourrait exister. Voici Louise Mauerhofer qui chapeaute cette armée très pacifique et bienveillante de bénévoles.
2: Ce soir, c'est qu'on est en live à la télé et donc on ne peut pas tant se permettre d'avoir quelques minutes de retard. Donc on ouvre à 18h. Et
3: vraiment... Alors cette année, on a confirmé 180 bénévoles. Je dirais que ce qui est vraiment important pour nous, c'est les langues. On a un public vraiment international, donc ça c'est un de nos critères. Et puis on a quand même une équipe très fidèle. Donc je dirais qu'il y a une centaine de personnes approximativement qui reviennent. Donc voilà, ça on les reprend de toute façon parce qu'on est vraiment super content d'avoir des gens qui savent déjà ce qu'ils ont à faire, qui connaissent le festival, qui se réjouissent. Il y a plein de gens qui prennent leurs vacances pour venir, donc c'est vraiment un grand honneur. Il y a toujours des relations qui se créent avec les bénévoles parce que c'est des gens qui viennent pour leur plaisir et puis qui amènent vraiment leur bonne humeur. On a toujours aussi des bénévoles qui nous racontent qu'ils vont faire leurs courses au supermarché et qui croisent Yuja Wang ou bien en allant faire une marche Kissin. Et c'est vrai qu'il y a ce respect de l'artiste de pas forcément les déranger, mais ils ont un peu les yeux qui brillent de nous raconter. Et puis je sais qu'il y a aussi beaucoup d'amitié qui se crée entre les bénévoles et par exemple les orchestres qui vont aussi le soir boire un verre et puis c'est un espace de rencontre. Donc c'est un endroit où les gens se mélangent en fait. Et c'est le côté esprit de famille entre le staff, les bénévoles, les artistes.
2: Dans 5 minutes, vous pouvez être en place, c'est parfait. Je vous apporte les stats. Merci beaucoup, bonne soirée.
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1: Et dans cette grande famille de Verbier, il y a une figure incontournable, le chef d'orchestre Gabor Takacsnadze, connu tout autant pour sa musicalité que pour ses traits d'humour. Voici un autre de ses aphorismes, ses gaborismes, comme on les appelle ici, dont il a le secret. Là, c'était de la nourriture hongroise. Moi, je veux un plat végétarien.

0: C'était la deuxième carte postale sonore envoyée depuis le Verbier Festival en Suisse. 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